0: Bonjour à toutes et à tous, il est 7h15 sur FM Nocina, c'est la première édition du journal Palais. Voici le sommaire. À Boiry, le club d'auditeurs Tukosari a célébré hier son premier anniversaire. L'occasion de faire le bilan de ses activités et de partager un moment de convivialité. Les détails à suivre dans ce journal. La troisième session de l'Assemblée consultative du Conseil national de l'éducation a pris fin après 3 jours de travaux à Cotonou. Les participants recommandent de renforcer les filières scientifiques et technologiques ainsi que la formation des enseignants. En RDC, au moins 13 civils ont été tués dans une attaque attribuée aux ADF en Ituri. Plusieurs enlèvements sont également signalés dans le territoire de Mambasa où les violences se multiplient. Ainsi va l'actualité de cette matinée sur FM Nocina, mise en onde par Yaru Yareku. Pour la présentation, je suis Basile Wadoutiro. Le club d'auditeurs Tukosari de Bouhanri célèbre son premier anniversaire ce dimanche 9 août. Cette célébration a permis de faire le bilan des activités du club, mais aussi de partager des moments de réjouissance. Le compte rendu de la rencontre avec Emmanuel Kapochichi.
1: C'est dans une ambiance conviviale que la célébration du premier anniversaire du club d'auditeurs Tukosari de la Radio Nocina de Bouhanri a démarré. À l'ouverture de la séance, le président du club, Yaya Orokoni, a souhaité la bienvenue aux participants. Après cela, Sa Majesté Faro Monsor Tukosari, chef traditionnel de Bouhanri, a béni l'assistance par des prières.
2: Bon, on va donc, c'est la cour, ton droit, ton croix, radio, notre radio, radio, télévision.
1: Les membres du club d'auditeurs de Bouhanri font des tontines. Cette tontine leur permet de réaliser des activités et de s'entraider entre membres. Les responsables du club ont, au cours de cette rencontre, présenté le bilan financier. Zina Boumora, contrôleur du club.
3: On a mobilisé une somme de 1 980 500. Dans cette tontine, on a inséré une règle qui consiste à mobiliser 200 francs. Donc c'est les 200 francs qu'on prend maintenant pour pouvoir nous aider entre nous, dans les événements heureux comme malheureux. Et c'est dedans aussi nous aidons les FNOS là. Et les 6 mois passés, et les 200 là, ça a été 200 et quelques mille. Les 6 mois qu'on veut le terminer maintenant, dans ces 6 mois là, les 200 qu'on a pu mobiliser, c'est 224 000 600. Les dons qu'on a eu à faire, c'est 120 000.
1: Le club d'auditeurs de Tukosari de Bouhanri s'est fixé des objectifs pour faire rayonner la radio Nocina, mais aussi contribuer au bien-être des populations.
3: Ce club a pour objectif principal de faire vivre la radio FM Nocina, de la soutenir financièrement dans tous les domaines, presque dans tous les domaines. Partager les informations, s'ils ont des besoins dans le village par exemple, nous pouvons les aider. Ce club a pour également comme objectif d'aider les malades. Nous avons comme objectif aussi de sortir et faire les nettoyages publics dans les places publiques là, comme le centre de santé, le commissariat, dans les écoles, les arrondissements.
1: À l'issue de cette rencontre, quelques participants ont donné leurs impressions.
4: J'ai beaucoup aimé le fonctionnement du groupe et leurs initiatives, les décisions prises, j'ai beaucoup aimé. Arrivé chez moi, je vais organiser mon groupe et on va partager ce dont on a entendu ici pour pouvoir prendre une nouvelle précaution et une nouvelle disposition pour le bon fonctionnement de notre groupe.
5: Le monde que j'ai vu aujourd'hui, je ne pensais pas que notre club d'auditeurs avait déjà quitté les frontières. Parce que les gens de Pereret sont venus. Donc ça veut dire que s'ils sont venus, ça veut dire que c'est que ça va. Et c'est d'abord une joie pour moi. Cette organisation que nous avions créée est apolitique. Nous vous invitons à adhérer à notre club. Parce que nous autres, nous sommes là pour réunir tout le monde, pour fermer de nos doigts l'argent troué.
6: Grande est ma joie. Ce club est apolitique. Nous appelons la population de Bouhanri et d'ailleurs ceux d'environ aussi également d'adhérer à ce club.
1: La cérémonie a connu la présence des membres des autres clubs d'auditeurs de la Radio Nocina, venus de Gourikaha, Bagoudoukbarou, Gessou Sud et même de Pereré.
0: Place maintenant aux informations au plan national. La troisième session de l'Assemblée consultative du Conseil national de l'éducation s'est achevée vendredi dernier à Cotonou après 3 jours de travaux. Selon le quotidien Adiaché News, les participants ont appelé au renforcement des filières scientifiques et technologiques pour soutenir le développement du Bénin. Ils ont notamment recommandé de renforcer la formation des enseignants, les infrastructures ainsi que les partenariats entre établissements, entreprises et centres de recherche. Le président du CNE, Noël Aronayon Baguidi, s'est engagé à veiller à la mise en œuvre des recommandations. À Cotonou, un jeune homme est soupçonné d'avoir tué et décapité son père. Il a été interpellé dans la nuit du jeudi dernier par la police républicaine dans le quartier Agla à Kansodji. Le lendemain, les enquêteurs ont découvert le corps de la victime ainsi que sa tête dissimulée dans la cour du domicile familial à Dekoumbe. Selon les premiers éléments de l'enquête, le suspect aurait également recherché un preneur pour la tête de son père. Les circonstances et le mobile du drame restent à déterminer. Une enquête pour meurtre sur ascendant légitime est en cours sous les instructions du procureur de la République. Dans le secteur agricole, près de 95 000 producteurs de riz et de coton ont reçu vendredi dernier à Cotonou 561,8 millions de francs CFA d'indemnité au titre de l'assurance agricole pour la campagne 2025-2026. La remise officielle s'est déroulée en présence du ministre de l'Agriculture, de l'Élevage et de la Pêche, Adin Yeton Blokounon Goubalan. Sur les 94 905 exploitants concernés, 376,8 millions de francs CFA ont été versés aux riziculteurs et 185 millions aux producteurs de coton. Selon le quotidien 24 heures au Bénin, le dispositif vise à compenser les pertes de rendement liées notamment aux aléas climatiques et à renforcer la résilience des exploitations. Pour la campagne 2026-2027, le gouvernement prévoit d'étendre la couverture à 122 000 producteurs avec l'appui du FNDA. Les informations internationales à présent. En République démocratique du Congo, au moins 13 civils ont été tués dans la nuit de vendredi au samedi 8 août 2026. L'attaque attribuée aux ADF a eu lieu dans le territoire de Mamasa, en Ituri, dans le nord-est du pays. Selon l'Organisation de défense des droits humains Protection Plus, l'attaque a visé le village de Banana École où plusieurs habitants auraient également été enlevés. Cette attaque intervient 48 heures après la découverte de 10 corps dans une église alors que les violences des ADF se multiplient dans la région. Au Mali, au moins 10 militaires ont été tués hier dans une attaque contre un camp de l'armée à sang dans le centre du pays. L'assaut, survenu à l'aube, a été revendiqué par le groupe de soutien à l'islam et aux musulmans, le JNIM, affilié à Al-Qaïda. Le groupe affirme avoir pris le contrôle de la caserne. De son côté, l'armée malienne parle d'une tentative d'attaque repoussée après une riposte des forces armées. Selon l'état-major, la situation est désormais sous contrôle. Au Tchad, la coalition pour sauver la démocratie, COSADT, demande au gouvernement de revenir sur sa décision de retrait de la Cour pénale internationale. Selon RFI, la demande a été formulée ce week-end à N'Djamena, où la coalition a également réclamé la libération des membres du groupe de concertation des acteurs politiques condamnés à 8 ans de prison. Pour la COSADT, ces mesures contribueraient à apaiser le climat politique et à répondre aux préoccupations liées aux arrestations qu'elle dénonce. Pendant ce temps au Proche-Orient, Israël a rejeté samedi dernier la dernière feuille de route américaine pour Gaza, pourtant acceptée par le Hamas. Le premier ministre Benjamin Netanyahu conditionne tout retrait des troupes israéliennes à un désarmement véritable et complet du mouvement palestinien. Selon RFI, cette position compromet la mise en œuvre de la deuxième étape du plan de paix américain qui prévoit notamment un retrait progressif des forces israéliennes. Le Hamas a appelé Washington à faire pression sur le gouvernement israélien pour respecter le plan. Cap maintenant sur les nouvelles sportives.
7: Le sport.
0: Gourou FC Niki s'est qualifié pour les quarts de finale de la Ligue des Vacances après avoir éliminé JSB FC au tir au but. Les deux équipes se sont séparées sur un score nul et vierge 0-0 au terme du dernier match des huitièmes de finale. Niki FC s'est finalement imposé au tir au but 4-2. Les quarts de finale de la Ligue des Vacances sont au programme cette semaine. Quatre rencontres sont prévues. US Sakarason affronte Dragon Tchatchou ce mercredi 12 août. AS Dragon Beke joue contre Entente Gamia vendredi 14 août. Volcan Gamia sera face à Gourou FC Niki samedi 15 août avant le duel entre Kossou FC et Hirondelle Saoré dimanche 16 août. À l'issue de ces quatre affiches, quatre équipes décrocheront le ticket pour les demi-finales. L'Algérie et le Maroc ont décroché leur qualification pour le dernier carré de la CAN féminine 2026, samedi 8 août. Les Algériennes ont renversé la Côte d'Ivoire 2-1, tandis que les Marocaines ont dominé l'Afrique du Sud, également 2-1 à Rabat. Ces deux succès offrent également aux deux sélections leur billet pour la Coupe du Monde féminine 2027 au Brésil. La Côte d'Ivoire et l'Afrique du Sud devront quant à elles disputer les barrages intercontinentaux. Voilà qui met un terme à cette première édition d'information sur FM Nocina dans un instant. Le rappel des titres. À Boiry, le club d'auditeurs Touko Sari a célébré hier son premier anniversaire. L'occasion de faire le bilan de ses activités et de partager un moment de convivialité. La troisième session de l'Assemblée consultative du Conseil national de l'éducation a pris fin après 3 jours de travaux à Cotonou. Les participants recommandent de renforcer les filières scientifiques et technologiques ainsi que la formation des enseignants. En RDC, au moins 13 civils ont été tués dans une attaque attribuée aux ADF en Ituri. Plusieurs enlèvements sont également signalés dans le territoire de Mambasa où les violences se multiplient.

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1: 14 et à la fin, il n'en restera qu'un. 14 candidats à la présidentielle en Zambie. On vote jeudi prochain sur fond de grogne face à la vie chère. L'activiste guinéen Belaba, porté disparu depuis samedi. Un témoin cité par sa famille affirme avoir vu des hommes en uniforme l'embarquer de force. Et les autorités n'ont pour leur part réagi. La une, c'est aussi cette nouvelle attaque djihadiste au Mali. Le JNIM a visé hier un camp militaire du centre du pays et tué 12 militaires. La société civile ghanéenne qui réclame au gouvernement d'aller plus vite et plus loin pour lutter contre les fausses accusations de sorcellerie. Et puis le journal des sports dans 10 minutes et l'affiche inédite des demi-finales de la CAN féminine. Le Cameroun a éliminé le Nigeria, décuple le tenant du titre. Le Malawi se hisse dans le carré final pour sa toute première participation. Un peu moins de 9 millions de Zambiens vont donc voter jeudi prochain pour élire leur prochain président et les députés de l'Assemblée nationale. Mais on choisit de vous en parler ce matin sur RFI car la campagne s'achève mercredi. Double scrutin pour lequel le sortant Hakainde Hichilema est candidat à sa réélection. Il fait face au mécontentement d'une partie de la population quant au coût de la vie dans le pays. Les défenseurs des droits humains aussi s'inquiètent car la campagne a été marquée par plusieurs restrictions, notamment sur les meetings de l'opposition. Linda Kassandé est présidente de la fondation LCK Freedom.
2: Nous avons hérité de lois sur la cybersécurité et la cybercriminalité qui ont été utilisées pour restreindre les libertés civiques. Le gouvernement actuel s'était engagé à les abroger, mais il les a remplacées par deux lois tout aussi restrictives. Elles ont eu un effet dissuasif, puisque les citoyens ordinaires n'osent plus s'exprimer par crainte d'être arrêtés. Ces lois ont été utilisées contre des partis d'opposition. Par exemple, le dirigeant du Parti socialiste, Fred Membe, est actuellement poursuivi pour cybercriminalité. Plus inquiétant encore, récemment, des soutiens du parti au pouvoir se sont rendus sur des sites de campagne de l'opposition pour disperser la foule. Ça a été violent, certains étaient armés, il y a eu des jets de pierre et des gens ont été blessés. Or, c'est arrivé seulement lors des meetings de la coalition de l'opposition. Il n'y a pas eu d'incident lors des rassemblements du parti au pouvoir. Aussi, le chef de l'armée a déclaré qu'ils assureraient le maintien de l'ordre pendant les élections. La société civile a condamné ces déclarations, car le rôle de l'armée est de faire face aux menaces extérieures. La sécurité intérieure devrait être assurée par la police nationale.
1: Et de son côté, le gouvernement assure que le rôle de l'armée est strictement encadré par la

0: Constitution. Dossier complet sur ces élections présidentielles et législatives en Zambie à lire sur RFI.fr. Notre site où l'on revient aussi longuement ce matin sur la fin de l'alerte autour du bateau immobilisé aux portes de Kinshasa en RDC. Les autorités avaient stoppé l'embarcation sur fond de soupçons d'Ebola. Tous les tests sont revenus négatifs et le bateau a été libéré. Et c'est ce que confirme ce matin sur notre antenne Roger Kamba, le ministre congolais de la Santé. La famille de Belaba demande l'aide des autorités guinéennes pour retrouver l'activiste sain et sauf. Très présent sur les réseaux sociaux en Guinée, où il débat de questions politiques et de société, il a disparu depuis samedi. Son épouse affirme qu'il a été kidnappé sur son lieu de travail. Un témoin cité par la famille affirme lui avoir vu des hommes en uniforme et cagoulés l'embarquer de force. Aucune réaction à ce stade des autorités. Et c'est dans ce contexte que l'ONG Tournons la page Guinée a lancé ces derniers jours une nouvelle plateforme, le mémorial digital des victimes de la répression du CNRD. mémoireguinée.org, une manière, dit l'ONG, de documenter les violations des droits humains depuis le coup d'État du 5 septembre 2021. Alesseni Farinta Camara est le coordinateur de Tournons la page.
1: Notre démarche est simple, rendre chaque cas visible, documenté, traçable et lisible. Elle ne se substitue pas à la justice, mais elle crée les conditions de la vérité et de la redevabilité. Pour nous, au niveau de Tournons la page, nous estimons que faire la mémoire, c'est aussi refuser l'impunité dans laquelle nous sommes depuis l'arrivée du CNRD au pouvoir. Notre message à travers cette plateforme est clair. Malgré un contexte hostile, un contexte sécuritaire fragile, nous, en tant qu'organisation de la société civile non partisane et indépendante, nous restons debout et nous allons poursuivre la documentation aujourd'hui, demain et après-demain pour préparer la justice pour toutes les victimes.
0: Le coordinateur de l'ONG Tournons la page Guinée, joint par Tanguy Billon. Certains portaient des uniformes de l'armée régulière pour se faire passer pour des alliés. Le Mali, à nouveau frappé par une attaque djihadiste. Le JNIM a revendiqué hier un assaut au petit matin sur le camp militaire de Son, dans le centre du pays. Au moins 12 militaires tués. Ce riverain, témoin de l'attaque, raconte le crépitement des armes et le chaos sur place.
2: Il était vers 5h du matin, les gens se préparaient pour aller à la mosquée. C'est à ce moment-là que nous avons entendu des tirs d'armes. Ces tirs étaient vraiment nourris et sans arrêt. Ils ont continué jusqu'à 6h du matin et c'est à 7h que les tirs ont cessé. J'ai remarqué que les combats ont lieu entre 200 et 300 mètres du camp. Plusieurs terroristes ont été tués par des militaires, mais d'autres ont fui. Certains se sont même cachés dans des maisons et d'autres sont partis dans la forêt. À 8h, les militaires nous ont demandé de rester cachés dans nos maisons. C'est entre 12 et 13 heures qu'ils nous ont demandé de retourner à nos occupations. La situation est maintenant rentrée dans l'ordre et les gens circulent librement.
0: Témoignage recueilli par notre rédaction en Mandinkan et en Fulfulde. Et dans une déclaration, l'armée malienne affirme désormais contrôler le camp militaire. Le gasoil va coûter un peu plus cher à partir d'aujourd'hui pour vous qui nous écoutez au Burkina Faso. De 675, le litre passe à 750 francs CFA. C'est la première fois en 4 ans que les prix sont ainsi revus à la hausse. La Russie, plus que jamais partenaire essentiel du continent africain en matière de céréales. Plus 40% d'exportation en cette première moitié de l'année 2026 par rapport à la même période l'an dernier. Les données sont celles d'Agroexport, agence fédérale en charge des exportations agricoles. Charlotte Cosset, trois pays bénéficient le plus de ces approvisionnements.
3: L'Égypte arrive en tête, 44% des céréales russes sont achetées par le Caire qui a fait de Moscou un partenaire stratégique dans le domaine, du fait notamment de sa position géographique favorable au transport des cargaisons. Vient ensuite le Soudan, la part des exportations russes a augmenté de 62% ce premier semestre. 3 ans de conflit ont touché d'importantes zones de production. Un récent rapport de l'Organisation des Nations Unies pour l'alimentation et l'agriculture pointe une production locale 20% inférieure à celle d'avant-crise. Le Kenya est lui devenu le troisième pays d'exportation pour la Russie sur le continent. Cela s'explique notamment par des besoins alimentés par des événements météorologiques défavorables. La Russie a exporté près de 5 millions de tonnes de céréales sur le continent au premier semestre. C'est presque autant que la France ou l'Ukraine sur toute l'année dernière. Les besoins en céréales de l'Afrique augmentent. Cela s'explique par la croissance démographique, l'évolution des habitudes alimentaires ainsi que des conflits persistants dans plusieurs pays.
0: Charlotte Cosset, nous sommes le 10 août et ce lundi est la journée mondiale contre la chasse aux sorcières. L'occasion ce matin de se rendre au Ghana, seul pays au monde à maintenir des camps de sorcières. Ces villages où vivent les femmes accusées de sorcellerie. Les ONG, elles, demandent depuis longtemps une loi pour lutter contre les fausses accusations. John Azuma est le président du Sanet Institute, très impliqué dans ce dossier. Il doit rencontrer aujourd'hui la ministre du Genre, de l'Enfance et de la Protection sociale.
4: Sous le gouvernement précédent, le président avait refusé de signer la loi. Aujourd'hui, avec le gouvernement actuel, le président signerait ce projet de loi. Mais puisqu'il s'agit d'un nouveau parlement, le projet de loi doit à nouveau être examiné par celui-ci avant que le président puisse le signer. Mais aujourd'hui, le président et le gouvernement affirment qu'ils ne veulent pas que ce soit un projet de loi d'initiative parlementaire, mais plutôt une proposition gouvernementale. Je vais donc aller demander à Madame la ministre qui, au sein du gouvernement, est en charge de cette question, et aussi comment pouvons-nous, en tant que société civile, apporter sera un outil supplémentaire d'éducation, mais aussi de dissuasion, et permettra de rendre justice aux victimes. Nous poursuivons donc notre travail de sensibilisation, qui est très important. Mais ce projet de loi nous aiderait énormément.
0: Le président du Sanet Institute au Ghana, joint par Willy Diallo. Et puis si je vous dis Clotilde, Punk is not dead.
5: Oui, le punk n'est pas mort, c'est The Exploited, j'ai la référence.
0: Tout à fait, bravo à vous. On célèbre aujourd'hui le 50e anniversaire de ce style musical singulier, le punk, un rock contestataire, anti-bourgeois, véritable contre-culture dont les Sex Pistols, les Clash ou encore The Saints sont devenus des ambassadeurs. 50 ans après, le punk est bien vivant, même s'il s'est légèrement transformé, Olivier Roger.
6: À l'été 1976, au Roxy Club de Londres, les Sex Pistols, avec Jenny Rotten et Sid Vicious, moquent la reine d'Angleterre et qualifient son régime de fasciste. Le punk est né d'une flamme qui brûle encore, celle de la contestation et de la rébellion, anti-autoritaire, anti-conformiste, anti-consumériste et anti-hippie. Les crêtes iroquoises qui apparaissent sur les têtes sont un défi aux cheveux longs des hippies. Le punk, c'est le sale gosse qui n'aime rien et remet en cause le système sans prendre de gants. Musicalement, c'est bruyant, libérateur comme un cri de colère. Un cri qui résonne des deux côtés de l'Atlantique, les Stooges et les Ramones aux États-Unis, les Sex Pistols et les Clash en Angleterre, Asphalt Jungle en France et Nina Hagen en Allemagne. Le mouvement rejette le système, ses festivals, ses labels et ses fanzines sont indépendants. Avec le temps, punk est devenu un terme ambivalent, à la fois positif et négatif, mais qui toujours fait frémir. Un demi-siècle après, le mouvement punk continue d'inspirer les jeunesses bouillonnantes du monde entier. Madagascar ou l'Afrique du Sud compte des dizaines de groupes punk, comme TCYF, un groupe né à Soweto.
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0: Bonjour à toutes et à tous, chers auditeurs de Radio Nocina FM. Bienvenue dans votre émission consacrée à la santé. Ce lundi, nous allons parler d'un sujet qui concerne particulièrement les hommes, la prostate. Qu'est-ce que la prostate? Quels sont les signes qui peuvent montrer qu'elle fonctionne mal? Quand faut-il consulter et quels sont les traitements possibles? Pour répondre à toutes ces questions, nous recevons le docteur Patrick Aoussou, médecin généraliste au service de chirurgie générale de l'hôpital de zone de Bemberéké. Docteur, bonjour et merci d'avoir accepté notre invitation.
1: Bonjour monsieur le journaliste, bonjour à nos fidèles auditeurs et auditrices de la radio Non Silence. Plaisir renouvelé d'être en accord avec vous aujourd'hui pour parler de la santé et cette fois-ci de la santé masculine.
0: Docteur, première question, qu'est-ce que la prostate et quel est son rôle dans l'organisme de l'homme?
1: Je vous remercie pour la question. Je dirais que la prostate est une petite glande qui se trouve uniquement chez l'homme. Voilà, et elle est située juste sous la vessie, à l'endroit où commence le canal qui permet à l'urine de sortir du corps. Et on peut la comparer à une petite noix par sa forme.

0: s'attache chez un homme jeune. Et elle joue notamment un rôle dans la fabrication du parti du liquide qui accompagne les spermatozoïdes, le sperme. Mais il y a quelque chose d'important à comprendre. Avec l'âge, la prostate peut naturellement augmenter de volume. Et lorsqu'elle grossit, elle peut commencer à gêner le passage de l'urine.
1: Merci pour ces explications. On comprend donc que la prostate joue un rôle important dans l'organisme masculin. Mais comment savoir lorsqu'elle commence à poser problème?
0: Se lever occasionnellement la nuit pour uriner peut arriver à tout le monde, surtout si on a beaucoup bu avant de dormir. Mais lorsque cela devient fréquent, gênant ou nouveau, il faut en parler à un professionnel de santé. Et surtout, il ne faut pas attribuer automatiquement ce problème à la prostate. Diabète, certaines maladies, certains médicaments ou simplement une consommation importante de boissons le soir peuvent également être responsables.
1: Ceux-ci peuvent donc constituer des

0: Dans d'autres cas, des médicaments peuvent être utilisés pour faciliter l'évacuation de l'urine ou diminuer les symptômes. Et lorsque les médicaments ne suffisent pas ou lorsque le problème devient important, une intervention chirurgicale peut parfois être nécessaire. Donc, tout le problème de la prostate ne nécessite pas une opération. Et surtout, il ne faut pas acheter soi-même les médicaments parce qu'un voisin ou un ami a utilisé le même traitement.
1: Bonjour, comment ça va et comment va la santé?
2: Nous arrivons progressivement au terme de notre entretien. Avant de nous quitter, il est important de rappeler à nos auditeurs les bons réflexes à adopter. Docteur, quel message et quel conseil pouvez-vous donner aux hommes, notamment à ceux qui présentent déjà des signes de problèmes de prostate?
0: Même si on ne peut pas empêcher tous les problèmes de la prostate, quelques conseils sont importants. Premièrement, il faut consulter lorsque des symptômes apparaissent. Il ne faut pas avoir honte de parler de cette difficulté à uriner. Et deuxièmement, il faut éviter l'automédication. Un médicament qui a aidé une autre personne peut être inutile, voire dangereux pour vous. Et troisièmement, il faut adopter une bonne hygiène de vie. Une alimentation équilibrée, une activité physique régulière, un poids raisonnable, une consommation de l'eau. Il faut boire beaucoup d'eau. Sont généralement bénéfiques pour la santé. Et quatrièmement, il faut éviter de banaliser les troubles urinaires. Un homme qui urine difficilement depuis plusieurs jours ne doit pas simplement dire c'est l'âge. Cinquièmement, il faut se faire examiner lorsque cela est nécessaire. Et pour les personnes qui ont plus de 45 ans, il est quand même important de consulter au moins une fois tous les 6 mois pour qu'on vous fasse un examen de la prostate et demander des bilans, que ce soit l'échographie de la prostate ou le dosage des antigènes propres à la prostate. Et il faut le faire au moins une fois tous les 6 mois. Après 45 ans, c'est important. Je voudrais simplement dire aux hommes que prendre soin de sa prostate, ce n'est pas attendre d'être malade. Il faut apprendre à écouter son corps. Si vous constatez que vous urinez moins bien qu'avant, que vous vous réveillez très souvent la nuit pour uriner, que vous avez des douleurs ou du sang dans les urines, parlez-en à un professionnel de santé. Surtout, n'ayez pas honte. Les problèmes urinaires sont fréquents chez les hommes, particulièrement avec l'âge. Ce n'est ni une faiblesse, ni quelque chose dont il faut avoir honte. Plus un problème est identifié tôt, plus il est généralement facile de prendre cela en charge.
2: Merci beaucoup, Dr. Patrick Aoussou, pour ses conseils et toutes ses explications. Chers auditeurs, retenons que certains troubles urinaires peuvent être liés à un problème de prostate. Il est donc important de ne pas banaliser les signes et surtout de consulter un professionnel de santé en cas de doute. Ne pratiquons pas l'automédication et ne laissons pas la peur ou la honte nous empêcher de consulter. Merci à vous, chers auditeurs de Radio Nocina FM, d'avoir suivi cette émission santé. Merci également au Dr. Patrick Aoussou, médecin généraliste au service de chirurgie générale de l'hôpital de zone de Bemberéké, d'avoir accepté de répondre à nos questions. Prenez soin de votre santé et de celle de vos proches. Rendez-vous très prochainement pour un nouveau numéro de votre émission santé sur Radio Nocina.
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Mesdames et messieurs, bonjour et bienvenue dans cette émission de votre animation musicale. À la cabine technique Yaru, Yereku assure la mise en monde. Au microphone, je suis l'incontournable, l'indémodable et l'inébranlable Rafid Diokouré. 11h passées de 6 minutes. On commence avec... On commence...

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2: Et je profite de cette note musicale pour rendre hommage aux organisateurs du tournoi de la Ligue des vacances de Bembeleke.

d'un artiste à un autre, nous allons recevoir les deux frères de Bembeleke.

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Et je profite de cette note musicale pour rendre hommage aux gardiens de nos forêts sacrées en général et en particulier à mon éducateur, M. Sina Suleiman, gardien et guide des forêts sacrées Wewere de Bembeleke.

Merci. Osatiso Instem Faniko Jiso. C'était le titre Ziggy Di Wow. Cette fois-ci, nous allons recevoir

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1: Yaru Yaraku, n'oublie pas d'où tu viens. C'est ce que Matt Gibson dit dans ce titre.

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1: Hommage à ces parents qui veulent voir ses enfants réussir vivement, que Dieu vous accorde une longue vie et du courage à toutes ces personnes qui ont perdu leurs parents. Dit le titre Entourage.

Merci beaucoup à tous ceux qui nous ont suivis depuis le début de cette animation musicale. C'est sur cette note musicale que nous allons prendre congé de vous.

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1: à. Je vais vous raconter un peu l'histoire de l'album. C'est un album assez personnel et général en même temps. Je vais vous raconter plusieurs histoires dans l'album. Il y en a qui me concernent, d'autres non. Je vais vous laisser deviner ce qui me concerne pas. 2017, c'est une grosse année pour moi. Je me suis lancé en solo. J'ai lancé mon premier single, Ren. J'ai eu mon premier single d'or. Je me suis marié. J'ai eu une fille. J'ai une fille aujourd'hui. Une princesse. Et elle m'attend là d'ailleurs. Donc j'essaye de terminer l'album rapidement pour pouvoir la rejoindre, parce que c'est ça être un gentleman 2.0. Je rentre pas forcément dans les codes, je suis pas en costard cravate, je tiens pas la porte, je tiens pas la chaise. Mais je suis là pour mes proches, pour ma famille. Je travaille pour eux, je vis pour eux, je tuerai même pour eux. Même si j'arrive pas forcément à le dire, j'arrive à le chanter en tout cas. Et on est plusieurs comme ça. Désolé pour l'attente. L'album est fini, ça sort le 24 novembre. Et pour la précommande, une surprise arrive dans quelques jours. Donc je compte sur vous pour me soutenir comme vous l'avez fait jusque-là. C'est le prince d'Adj.

Tchau.

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2: Mamadou Gueye Kassé. 14h en temps universel, bonsoir à tous. En République démocratique du Congo, le ministre de la Santé, Roger Kamba, a déclaré que tous les bateaux se dirigeant vers Kinshasa sur le fleuve Congo doivent désormais s'arrêter à un poste de contrôle situé près de la capitale où les passagers seront soumis à un dépistage. Cette décision fait suite à l'incident survenu la semaine dernière au cours duquel un bateau transportant plus de 200 personnes avait été immobilisé après le décès d'un passager présentant des symptômes évocateurs d'Ebola. Au Burkina Faso, les autorités annoncent l'augmentation du prix du gasoil dès aujourd'hui. Le litre passe ainsi de 675 à 750 francs CFA. C'est une première depuis 4 ans. L'annonce a été faite hier soir par Abdoussalam Gempene, secrétaire général de la Primature, par ailleurs président du comité interministériel de détermination des prix des hydrocarbures.
3: Tout au long de l'année 2026, avec les crises que connaît le Moyen-Orient, nous assistons à une flambée des prix sur le marché international. À cela s'ajoute une dévalorisation du dollar vis-à-vis du franc CFA. Donc tous ces facteurs combinés ont des répercussions directes sur les prix réels des hydrocarbures.
2: La sélection du jury va débuter sous peu dans le cadre du procès d'un ancien chef de gang accusé du meurtre du rappeur Tupac Shakur survenu en 1996. Il s'agit de l'une des affaires de meurtre non élucidées les plus médiatisées aux États-Unis. Le parquet soutiendra que Duane Davis D. Kifidi a ordonné le meurtre et fourni l'arme utilisée lors de cette fusillade depuis une voiture à Las Vegas. C'est la fin de ce bulletin d'information. Merci à vous, mesdames et messieurs, de l'avoir suivi. We'll

Dans la rubrique rétro, nous reviendrons sur le parcours exceptionnel de la grande chanteuse sud-africaine Yvonne Chaka Chaka. Enfin, dans l'artiste de la semaine, nous resterons au Bénin avec Nicanor, le fils du pays. Avant de présenter nos invités, nous allons nous mettre en condition grâce à la dextérité technique de Inoussa Boukoumouni qui assure la mise en onde.

0: Merci à vous, Inoussa Boko Moumouni. Cet après-midi, le studio est bien garni. Alors, je vais commencer par ma droite. Bonsoir, Ziedou Kililou.
1: Bonsoir, tout le plaisir est pour moi. Bonsoir aux auditeurs.
0: Merci d'avoir accepté une fois encore notre invitation. Bonsoir à vous, Esther Wessou.
2: Oui, bonsoir.
0: Alors, et l'après-midi, j'espère que ça va bien.
2: Oui, ça va.
0: D'accord. Et vous, Souradjou Diara? Bonsoir.
3: Oui, bonsoir, monsieur Emmanuel. Et la soirée là?
0: Ça va bien. D'accord. Et vous, Adam Aboubakar?
4: Oui, bonsoir Emmanuel et bonsoir aux amis auditeurs.
0: Alors, j'espère que vous vous portez très bien.
4: Oui, super, ça va.
0: Ce numéro de notre émission actuelle sur Radio Nocina. Pour commencer avec ce débat, nous allons demander à Inoussa Boko Moumouni de mettre une courte transition avant de revenir sur notre débat.
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0: thème de cette émission cet après-midi, le thème de notre émission Actu Hebdo, c'est bien sûr les concours de beauté. Est-ce que les concours de beauté valorisent-ils les femmes? Les concours de beauté sont devenus des rendez-vous très suivis dans nombreux pays. Ils permettent à de jeunes femmes de se faire connaître, de représenter leur région ou leur pays et parfois de défendre des causes sociales. Mais au-delà des défilés, du maquillage et des critères physiques, une question se pose. Est-ce que les concours de beauté contribuent-ils réellement à valoriser les femmes? Je vais commencer par vous, Sidou Iklilou. Est-ce que les concours de beauté valorisent-ils les femmes?
1: Merci pour cette question. Je dirais...

0: culture, parce que là, à travers ces concours, il faut apparaître la culture de son pays ou sa propre culture, valoriser sa culture.
1: Oui.
0: Et également, il y a la démarche qui est là. Donc, c'est tout un national qui est là où il faut exercer. Donc, ces gens, comme une école, il faut apprendre aux femmes avant de sortir pour que le public apprécie ou désapprécie.
1: D'accord. Je vais revenir sous peu hein, pour le nom.
0: Ok.
1: Et Esther Wassou. Alors, vous soutenez que ces concours de beauté valorisent les femmes.
2: Oui,
1: Pourquoi?
2: parce que selon moi, ça permet de montrer à la femme de développer ses potentialités dans la société.
1: Dans la société.
2: Oui, qu'elle n'est pas seulement faite pour le foyer,
1: Pour rester à la maison.
2: à la maison. De là, elle peut aussi construire une carrière elle-même et gagner sa propre vie.
1: D'accord. Surat Oujara.
3: Oui, bon, je rejoins Esther Ressou. Et ce que j'ai ajouté juste que ça donne confiance à la femme. Ça donne plus de confiance à la femme de pouvoir montrer certains aspects que les gens ne voyaient pas en elle, en fait.
1: D'accord.
3: Oui.
1: Madame Aboubakar, vous soutenez que ces concours ne valorisent pas les femmes?
4: Ah oui, pour ma part, ces concours ne valorisent pas la femme. Et pourquoi il dit cela? Et en fait, de nos jours, il faut comprendre que la plupart des hommes qui veulent construire un foyer ne cherchent pas forcément la beauté. Alors que ces concours de beauté, en prime abord, ils cherchent à valoriser la beauté de la femme. Et il faudrait essayer de trouver d'autres manières de valoriser la femme. Et si nous prenons des exemples terre à terre, chaque année quand ils font ces éditions de Miss Beauté,
1: Oui.
4: on voit d'énormes prix que ces Miss la gagnent. Alors que de l'autre côté, quand ils font concours d'intelligence, par exemple, des filières scientifiques ou des concours de maths par-ci, ou soit les premiers, après chaque examen ou concours dans le pays, on voit les offres que ces femmes qui ont excellé côté études,
1: Études. On
4: les offres qu'elles remportent est souvent minime par rapport à ces offres que celles des concours de beauté
1: Beauté.
4: gagnent. Donc, quand nous voulons faire la part des choses, on voit de là déjà que ils privilégient à valoriser la beauté et non les potentialités qu'a la femme. Alors que si on investissait, il ne serait-ce que la moitié de ce que ces femmes gagnent dans ces concours de beauté à ces femmes qui ont été premières et qui ont été premières dans ces concours

0: Miss Concours Bonté, la femme.
1: Oui.
0: Donc, ce qu'elle a dans le cœur ou comment exprimer, donc, c'est-à-dire on ne retrouve pas ça. Et même les autres formes de Miss qu'on fait, même si c'est Miss art culinaire, tout et tout, c'est les hommes qui sont là à la tête. Donc, est-ce que c'est dit que là, ce n'est pas alors que la cuisine.

0: porte cette tenue pour le comment je vais appeler ça? Pour le.
1: D'accord. Vous voulez ajouter quelque chose?
2: Non, moi, ce que je veux dire, est-ce que il n'est pas possible de faire ce concours sans pour autant exposer
1: Le corps de la
2: le
1: femme.
2: corps de la femme?
0: Oui, c'est possible.
2: Alors, et pourquoi ils ne le font pas?
0: Il y en a. Il y en a.
2: Maintenant, et à ce niveau, qui sont ceux-là là qui vont poursuivre ces concours-là? On les connaît. Et on sait ce qu'ils ont derrière en allant là-bas. Elle a parlé de publicité. La publicité, qu'est-ce qu'on fait de la publicité? C'est vendre le corps de la femme. Il n'y a aucune publicité où on va voir la femme véritablement bien habillée, telle que les femmes africaines en bumba ou truc avec un foulard et que les gens vont apprécier ces produits-là. Quand on voit les produits, ça dit ce qu'on fait de la femme. La femme est chosifiée. C'est devenu une chose. C'est devenu une chose où il faut utiliser pour en faire son pognon.
1: Alors, Esther Wassou vient nous dire que ces concours de beauté donnent quand même des opportunités aux femmes. Alors, vous êtes

0: femmes exposées sous cet angle. Les stylistes, eux, c'est leur métier, c'est leur travail. Maintenant, ceux qui habillent, eux, ils ont choisi un tel. Mais de nos jours, ce n'est plus un choix qu'on fait. Donc, on lance le concours. Moi-même, là, je peux et je m'aventure. Ce n'est plus ça. Ce n'est pas un métier pour toi.
1: Professionnel.
0: Ce n'est pas un métier professionnel à ce niveau. Non seulement ça, quand les artistes montent sur scène, quand ils quittent la scène, est-ce que les autres, nous autres qui les voyons sur scène, est-ce que nous les voyons hors scène, comment ils sont habillés? Mais c'est ça la vraie question. Donc moi, en grande majorité, en dehors de ce que les autres tirent comme profit, on n'a même pas besoin de ces concours-là. Si on veut sortir la femme de, comment on appelle, de sa léthargie où elle est cachée, donc pour la faire sortir, on n'a pas besoin d'exposer son corps. Pour qu'on puisse voir la femme apparaître au grand jour. Tel que Abou Bakar l'a dit, on peut voir des femmes qui ont émergé, des projets, on dit, voilà, on organise. Il y a des milieux, même à Bembereke ici, professeur, une femme professeur, ces milieux-là n'avaient pas connu. Mais quand certaines femmes ont pu étudier jusqu'à devenir ou obtenir ce diplôme, quand ils sont venus là, ça a motivé certaines filles à poursuivre les études. Donc c'est de cette manière qu'il faut sortir la femme plutôt que de vendre son corps pour en faire tout ce qu'ils veulent. Parce qu'on sait quand ça démarre, combien eux ils empochent. Combien de ces femmes-là qui se présentent là en poche, comparativement à eux.
1: Il y a souvent des contrats, hein. Adam,
2: ce qu'on oublie, c'est qu'il y a certaines de ces femmes qui sont contraintes. Elles sont contraintes des fois.
0: Il n'y a aucune contrainte.
2: À partir du moment. Par exemple. Non, pas.
3: Il n'y a pas de contrainte.
2: Il
3: n'y a
2: aucune contrainte.
1: Écoutez, que Suraj Oudjara n'a des preuves.
2: Et il y a des habillements où, par exemple, la maison de production t'oblige à porter une tenue. On t'oblige à le porter pour faire l'émission ou bien la publicité avec. Et il y a des femmes qui refusent. Elles refusent.
3: Alors là, on ne parle pas de l'obligation.
2: Oui, c'est voilà. Ça.
3: Parce que c'est un contrat.
0: Voilà.
3: Vous acceptez, vous portez, vous signez le contrat.
2: Donc,
3: vous êtes payé sur
2: donc,
3: ça. Donc, vous refusez de porter, vous ne pouvez pas
2: en venir. Où je voulais en venir. Là où je voulais en venir, c'est quoi? Ce n'est pas. Il y a certaines femmes, ce n'est pas par
3: plaisir
2: qu'elles le font. Je veux gagner ma vie.
0: Est-ce que c'est de cette seule manière qu'il faut gagner sa vie?
3: Voilà la question.
0: Là, la question.
2: Est-ce que si j'ai ce talent, j'ai ce talent de le faire pour gagner ma vie. Je n'ai plus autre chemin, je n'ai plus autre talent.
1: Là, ça devient une contrainte.
2: Ça devient une contrainte.
3: En tout cas, bon, c'est votre avis et je suis là.
2: Par exemple, je suis là dans ma vie, je ne sais que chanter. Quand je suis dans ce domaine, je me sens à l'aise. Mais au domaine, je ne peux pas exceller là-bas. Là, ça devient une contrainte. Je suis obligé de suivre que ce chemin-là. Donc, pour moi, je vois que, bon, on ne peut pas attaquer la femme sur ce angle-là.
1: D'accord. Adam?
3: Oui, et avant d'aborder le sujet, et je voulais en revenir là. Le fait, il faut qu'ils comprennent que nous n'attaquons pas les femmes. Nous attaquons plutôt ceux qui organisent ces concours de beauté pour mettre... En quelque sorte, à nuit les femmes, pour moi, je dirais, mais ils peuvent prendre ces budgets-là et investir dans autre chose qui pourra plus valoriser les potentialités de la femme. Et il n'est pas sans savoir, même si nous n'avons pas les chiffres ici, pour les exposer scientifiquement et justifier nos arguments, la plupart de ces femmes qui gagnent ces concours de beauté, nous savons comment elles finissent. Souvent, elles deviennent des influenceuses qui n'arrivent même pas à s'influencer elles-mêmes. Et c'est des tout à aller de l'autre côté de l'Hexagone et on sait ce qu'elles vivent là-bas. Et au retour, on voit ce à quoi elles ressemblent. Le mieux, c'est de trouver autre pan. Et c'est ce que je disais. Organiser des concours de meilleurs projets pour femmes. Des femmes leaders qui ont des projets, elles vont venir exposer leurs projets devant un jury. Tel que ça se fait pour les concours de beauté et

0: si c'est ces sommes-là, là-bas. Bien vrai, il y a de ces concours qui se font, mais l'argent que les gens mettent dedans est minime comparativement à ce que les gens mettent dans les concours de beauté. On veut l'égalité des sexes. Et les gens profitent de cela pour encore exposer la femme, diminuer la femme, selon moi. Aller faire des concours de beauté, mettre les femmes à moitié nues, c'est valoriser la femme, selon vous.
1: Et à titre d'exemple, un très resto tout récemment, il n'y a pas plus de 2 mois, où, à l'université d'Abou-Mekalavi, un concours de beauté a été quand même annulé par le recteur, et qui a quand même invité les étudiants à promouvoir l'intelligence.
0: Exactement, c'est ce qu'il faut promouvoir. Empêcher ces gens-là d'organiser ces concours de beauté. Il y a plusieurs manières d'amener la femme à se développer, à s'auto-économiser, que de chaque fois organiser des concours de beauté et on ne sait pas l'objectif final, le but de ces concours-là. Alors qu'il y a les concours d'intelligence qu'on peut organiser. Les premiers de chaque département, on peut les amener et là maintenant, les pousser à aller loin. Ça va encore attirer plus de filles à l'école. Il n'est pas sans savoir que au Bénin ici, le nombre de filles qui abandonnent les écoles, le nombre est faramineux, le nombre est tellement grand. Alors qu'on peut organiser ces genres de concours pour pouvoir encore motiver ces jeunes filles-là qui veulent étudier et qui n'ont pas assez de moyens, que de chaque fois organiser ces concours de beauté où on ne connaît pas le but final.
1: Alors, Esther, vous voulez...
2: Oui. Selon moi, bon, la femme, c'est pas forcément qu'on dit concours de beauté. Par exemple, vous parlez de l'intelligence. Mm-hmm. Toutes les femmes n'ont pas eu la chance de fréquenter mm-hmm. pour développer certaines intelligences. Mais la femme qui n'a pas fréquenté peut mettre en valeur la tradition aussi mm-hmm. par les concours de beauté. Sa tradition.
1: Ça, toutefois, se fait dénigrer ou se mettre nu devant le public.
2: Oui.
1: D'accord.
3: Oui, c'est ce que nous souhaitons. Donc, quand on dit concours de beauté, par exemple, le Nord, on prend le Nord ou bien pratiquement vers le Sud du Bénin où il y a le pain tissé traditionnel où les femmes sont habillées et chacun vient pour démontrer ce que vaut sa culture. Ça, c'est une beauté qu'on présente. Mais là, quand on dit concours de Miss, tout ça là, c'est pour faire plaisir à qui? C'est tout. L'objectif, c'est de faire plaisir. Et on fait plaisir à travers quoi? Ou bien à travers qui? À travers la femme. Et à travers le corps de la femme, c'est ça. Mais quand on dit Miss, les gens viennent, ils s'asseyent, ils applaudissent. Des questions. C'est quoi? C'est les yeux qui mangent. Ce n'est pas l'intelligence qui mange. Disons ça là, c'est clair et c'est franc.
4: On est sans oublier qu'on a des mannequins.
3: Non seulement ça, elle a parlé d'athlètes où les hommes également sont habillés dans des maillots. Mais ça, c'est pour la circonstance. Mm-hmm. La circonstance, cela ne veut pas dire que ça devient une routine. Mm-hmm. Et non seulement ça, est-ce qu'il n'y a pas des hommes qui sont mieux habillés? Quand on voit même à travers l'habillement des athlètes, hommes-femmes, quand on compare, les hommes sont mieux habillés comparativement aux femmes. Non seulement ça, la morphologie du corps de l'homme, ce n'est pas la même morphologie que celle que celui de la femme. Donc, le corps de l'homme, lui, peut être exposé, c'est moins gênant.
0: En tout cas, oui.
4: Il y a quelque chose.
1: Oui, pour finir.
4: Je me rappelle une fois que quelqu'un m'a raconté quelque chose. Il m'a fait comprendre qu'ils étaient en location avec un jeune homme qui a l'habitude de s'habiller tous. Genre en short, en culotte, oui. Pour nettoyer sa moto ou bien aller faire ses petites toilettes. Quand il revient, à chaque fois, ça devient son habitude. Mais le locataire, c'est un CP qui était locataire dans la maison aussi. Mm-hmm. Et il a une femme et des filles, uniquement que des filles. Mais il a interpellé le jeune homme, lui faisant comprendre que... Par son habillement, bien son physique, il influence ses enfants et sa femme. On est sans oublier aujourd'hui que le corps de l'homme aussi influence plus la femme. Ça attire plus la femme aussi. Donc ce n'est pas, c'est vice-versa en fait.
1: D'accord.
3: C'est vice-versa, mais on n'a jamais vendu le corps de l'homme, comme on dit, Miss Beauté, c'est la femme. On dit, voilà, c'est l'homme qui vient et défile pour montrer ses fesses, comment les fesses sont tordues. Je dirais même pas.
0: Bon, alors, pour le jeune, oui, pour finir, pour le jeune un peu ce que Esther vient de dire, et nous savons tous, quand on dit concours de beauté, l'objectif final de ces concours-là. Mais ces organisateurs peuvent voir d'une autre manière en valorisant la culture. Mais nous savons tous, même malgré, et parce que ça se fait, et à travers ces concours-là, on vous dit de vous habiller et de façon traditionnelle, de votre, oui, par rapport à votre culture. Si vous êtes Bariba, par exemple, ils vont vous dire de vous habiller traditionnellement comme Bariba, ou soit si vous êtes Fon, si vous êtes Nago, si vous êtes Yoruba. Donc, on s'habille et on ne refuse pas. Ces genres de concours, on peut applaudir. Mais quand on parle de Miss Beauté, là, on sait ce à quoi on parle. Donc, l'essentiel, c'est de regarder d'un autre côté et de valoriser la femme différemment que de ces concours de beauté là. Et l'argent qu'on investit dedans est trop, pour moi c'est trop énorme, alors que pour ces concours d'intelligence c'est à peine le premier gagne 100 000 et un ordinateur portatif. Alors que ici pour ces concours de beauté vous allez entendre la Miss gagne 10 millions avec un véhicule qui vaut près de 5 millions, des voyages à l'extérieur. Et un séjour, oui, c'est bien de vous voyez tout ce qu'on met sur ces concours de beauté par rapport à ces concours d'intelligence. Faisons la part des choses. On ne refuse pas que ça valorise un peu la femme, mais dans quel sens? Dans quel sens? C'est la question qu'il faut se poser. Merci.
2: Bon. En parlant de concours de beauté, j'ai vu seulement on se base sur l'habillement de la femme juste parce qu'elle s'expose. Mais elle ne s'expose pas seulement. Être Miss, là, si c'est la beauté qu'on doit regarder, soit l'expression, toutes les femmes seraient Miss même. Mais il faut aussi regarder dans d'autres aspects. On n'évalue pas seulement la beauté ni l'habillement. On évalue aussi l'intelligence de la femme. Pas savoir qu'elle porte aussi.
4: Et je l'ai dit, c'est les femmes qui étudient.
2: Oui.
0: On ne refuse pas, mais ici, vous venez de dire que d'accord. On peut organiser des concours pour celles qui n'ont pas été à l'école.
1: À l'école.
0: Voilà.
1: C'est compris. Alors, merci à vous tous pour vos différentes interventions. Nous pouvons donc retenir que les concours de beauté peuvent offrir, d'une part, une visibilité des opportunités aux participantes, mais aussi, il faut également retenir que la véritable valeur d'une femme ne se limite pas à son apparence physique. Alors, merci une fois encore pour toutes vos interventions. Nous allons faire maintenant une courte pause musicale et après cette pause, place, nous allons prendre place pour notre rubrique Humour.

0: Bienvenue dans votre rubrique Humour pour cette nouvelle. Pour ce nouveau numéro de votre émission Actu Hebdo, nous partons à la découverte d'un humoriste qui se distingue par son talent et sa manière de faire rire le public. Écoutons à présent Ndolo Lamour.
1: Est-ce que vous avez déjà regardé les débats politiques télévisés africains? C'est-à-dire que c'est le seul programme télé que pendant que tu es en train de le regarder, tu dois avoir au moins 3 comprimés de paracétamol à côté pour prévenir le stress. Le débat est tellement tendu, on dirait que les gars font un concours pour connaître celui qui crie plus fort que les autres. D'abord même, le présentateur. C'est-à-dire que tu regardes même seulement son nœud papillon, tu comprends directement que ça là, c'est un débat qui ne peut pas finir sans problème.
2: Mesdames et messieurs, bonsoir et bienvenue à cette émission hebdomadaire du dimanche sur Africa Stand-up TV News et sa baisse ou sa casse. La thématique du jour est très tendue. Nous avons fait venir des experts de partout dans le Cameroun. Ils ont laissé leurs agendas surchargés pour venir débattre sur la thématique du jour. Nous allons leur laisser le soin de se présenter pendant 30 secondes.
1: 30 secondes, hein? Ah, c'est mal les connaître. Mon frère, si vous avez les gars que vous connaissez comme moi, je connais là, les 30 minutes de présentation ne souffrent de rien. Et si une chose qu'ils n'ont jamais compris dans leur présentation, ils ont toujours tendance à demander un droit de réponse sur un débat qui s'est passé dans la même chaîne où ils étaient absents, mais ils n'étaient pas d'accord sur la vie d'un panéliste. Monsieur le présentateur, merci de m'avoir donné la parole. Je tiens d'abord, avant de continuer toute chose, à remercier le président directeur de ce média qui ne cesse de renouveler sa confiance en m'invitant ici pour essayer d'éclairer les lanternes des milliers de Camerounais qui nous regardent et nous écoutent partout dans le Cameroun. Vous devez savoir quelque chose, monsieur le présentateur, c'est que les Camerounais ne sont pas bêtes. Malheur à celui qui pense qu'ils sont dupes. Ils ont simplement besoin d'avoir une éclaircie totale sur un ensemble de faits qui se déroulent dans leur cher et beau pays, le Cameroun, qu'ils adorent et tiennent à cœur. C'est pour ça que tant de pseudomères, comme celui que vous avez invité il y a 3 jours dans votre émission, viennent raconter des inepties, des anéries pour assombrir les yeux des Camerounais. Je me dois de demander ici à Mondo Vision mon droit de réponse que je mérite et que vous ne devez pas me refuser. Pour dire à ces mères qu'ils racontent du n'importe quoi. On lui dit, monsieur, présentez-vous. Il dit, j'en viens. Et pour parler de moi, je tiens à préciser que je suis l'un des 2 experts reconnus en analyse politique, à ne point confondre avec le décryptage politique que certains de vos panélistes que vous invitez viennent faire ici. Parce que je tiens à préciser que quand moi je parlais politique, d'aucuns ici étaient encore sur les bancs. Mais je vais quand même leur laisser le temps, parce que je suis quelqu'un d'humble, de se présenter, de dire ce qu'ils ont à dire. On lui dit, monsieur, après 30 minutes de présentation, vient maintenant l'heure de connaître la thématique du jour. La thématique là même alors. Quand tu arrives ailleurs, tu vois les thématiques des gens, tu te dis que ça, c'est les vraies thématiques. C'est les experts qui ont trouvé la thématique. Tu as les thématiques du genre, guerre en Ukraine, la Russie bombarde la centrale nucléaire ukrainienne, intervention des États-Unis. On débat, c'est propre. Ici, papa. Rien que le thème peut te faire, tu t'assois sur la télé pour regarder le canapé. C'est-à-dire que tu es dépassé. La thématique est bizarre. Tu as le thème bizarre. Mort de la reine Elisabeth II. Les Africains doivent-ils verser des larmes? Ça, c'est quel genre de thème, ça?
0: Sidou Ekililou, il faut avoir 3 paracétamol afin de pouvoir suivre un débat politique en Afrique. C'est pas moi qui le dis, mais plutôt l'humoriste camerounais Ndolo Lamour.
3: Ouais, il y en a qui refusent même de suivre les débats politiques. Parce que si les débats politiques finissent avec des coups de chaise tels qu'on le voit, il est camerounais, non?
0: Mais oui.
3: Au Congo, on a vu des débats politiques dans un haut lieu politique où c'est avec des coups de chaise que ça a terminé. Donc il a raison de dire qu'il faut avoir 3 comprimés de paracétamol pour pouvoir suivre. Non seulement ça, c'est dit que c'est les humoristes, ils ont ils font la peinture de la réalité. C'est-à-dire que quand tu suis certains débats politiques, on ne dit pas que tout certains débats politiques, le faux qui est là, qui t'énerve déjà, ça entraîne les maux de tête. Voilà pourquoi il parle de avoir de paracétamol pour pouvoir calmer. Tu ne peux, le gars il est loin, tu ne peux même pas le sortir de là pour le fesser et le retourner. Tel que l'autre, certains humoristes ont l'habitude de le dire. Donc que les politiciens qu'ils fassent un peu économie de vérité pour ne pas trop mentir. C'est tout. Les humoristes sont là pour faire la peinture de ce qu'ils font.
0: D'accord. Adam Aboubaka,
4: ah oui,
0: vous avez suivi l'humoriste Abdoulaye Lamo.
4: Oui, et les humoristes, tels que l'année vient de le dire, ont cette manière, à travers leur comédie, et schématiser et nos problèmes sociaux. Et voilà, en quelque sorte, en Afrique, certains débats politiques n'en foutent pas du tout la peine. La façon dont ces acteurs politiques débattent sur des sujets, alors qu'il y a de véritables problèmes dans la société qu'on peut résoudre facilement, et alors que ces débats d'idées deviennent autre chose, ça se finit avec des coups de poing, on sait les tenues des uns et des autres, et par-ci par-là, sincèrement, certains débats politiques, ça ne mérite pas, et cela ne donne pas le vrai visage de l'Afrique que nous voulons tous, de l'Afrique prospère que nous voulons, ça ne donne pas ça. Donc il faudrait que, avec le temps, ces genres de comportements, qu'on en finisse avec et fait face aux vrais défis de nos localités.
0: Souraj Diarra, vous voulez y ajouter quelque chose?
5: Oui, on est sans oublier que quand on parle de politiciens, on parle d'éloquence. un politicien a envie de montrer son niveau de langue. Et très souvent, en voulant le faire, tu es obligé de hausser la voix pour te faire entendre. Et c'est ce qui amène la plupart des politiciens à crier lors d'un débat. Et sans oublier que les auditeurs qui les écoutent,
0: ça peut être un expert, hein? Expert en développement.
5: Mais bon, il peut être expert en quoi?
0: Alors, il faut donc retenir que Umdolo Lamo est un humoriste camerounais. Il est né en 1999 à Douala, au Cameroun. À l'état civil, il s'appelle Onzome Aimé Jonathan. Il a fait ses études à Yaoundé et a commencé à monter sur scène dès le collège. Après ce moment de riche et de bonne humeur, changeons complètement d'ambiance. Place maintenant à notre voyage dans le temps. Nous allons...
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0: Aujourd'hui, notre rubrique rétro nous amène en Afrique du Sud à la découverte d'une grande voix de la musique africaine. Nous allons écouter Yvonne Chaka Chaka.
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0: Yvonne Chaka Chaka, à l'état civil, Yvonne Machaka, est née le 18 mars 1965. Elle est une chanteuse, compositrice, entrepreneur, humanitaire et enseignante sud-africaine. Elle est surnommée la princesse d'Afrique. Sidou Ikhlilou, nous écoutons à présent Yvonne Chaka Chaka.
1: Oui, c'est des artistes qui ont su valoriser la culture. Parce que la chanson, c'est un rythme travaillé, c'est-à-dire à la fois moderne et traditionnel. Donc c'est ce mélange qui a sorti ce beau fruit. Ça fait que même s'il y en a qui ne comprennent pas ce qu'on dit, bon, c'est-à-dire on sent qu'il y a du travail qui est fait et les gens apprécient.
0: Voilà. D'accord. Ouais. Adam Aboubakar.
2: Ah oui, on ne fait pas partie de leur époque, mais ces gens ont su bien à travailler et leur art, leur musique, et à travers le temps. Et quand on écoute, on se demande si c'est aujourd'hui ça a été produit ou pas. Donc ces artistes avaient ce talent-là d'enregistrer des sons qui perdurent dans le temps. C'est pas comme aujourd'hui où quand une musique sort à peine 2-3 mois, on passe à autre chose. Non, c'est pas le cas. Ces artistes, surtout la plupart des Congolais et Sud-Africains, leur mélodie, ça résonne. Et jusqu'à présent, quand on joue, on se demande si c'est aujourd'hui ça a été enregistré.
0: Suradjou Diarra, vous voulez ajouter quelque chose?
3: Bon, comme on l'a dit, c'est le Sud-Afrique. Et quand on parle de Sud-Afrique, c'est l'Afrique en fait. Et les Africains, très souvent, quand on parle de la culture africaine, les Sud-Africains ont su aussi leur voix sur ce chemin-là.
0: Il faut également retenir que Yvonne Chaka Chaka fut la première et enfant noire à apparaître à la télévision sud-africaine. C'était bien sûr en 1981. Nous allons suivre un autre titre de l'artiste, de la légende Yvonne Chaka Chaka de l'Afrique du Sud.

0: Yvonne Chaka Chaka est une fervente défenseure du Fonds mondial de lutte contre le sida, la tuberculose et le paludisme. L'envoyée spéciale des Nations Unies pour l'Afrique dans le cadre des OMD et l'ambassadrice de bonne volonté du partenariat fait reculer le paludisme. Elle a été choisie par Nelson Mandela comme première ambassadrice de son fonds pour l'enfance et a également créé sa propre organisation caritative, la Fondation Princesse d'Afrique, reprenant le nom qui lui a été donné en Ouganda. La Fondation Princesse d'Afrique est partenaire du partenariat mondial de plaidoyer en santé action. En 2012, elle est devenue la première femme africaine à recevoir le Crystal Awards du Forum économique mondial.
1: Oui, quand la deuxième chanson passait, c'est d'abord une sirène. Juste une manière de dire que elle fait partie de ceux-là qui ont le courage de dénoncer c'est-à-dire l'apartheid, tout ça, tout ce que les Noirs subissaient en Afrique du Sud. Donc, et Mandela étant, pour ne pas dire le pionnier de celui qui a combattu ce truc, donc en créant la fondation, et a vu juste en mettant cette dame au devant de la scène. Et voilà une manière de revenir un peu sur le thème, une manière de valoriser la femme, non pas à travers Miss, mais à travers ce qu'elle peut apporter pour son peuple,
0: d'accord,
1: pour sa nation, et pour les enfants, et pour l'avenir du futur.
0: Il faut également retenir que Yvonne Chaka Chaka a commencé à chanter en 1984. Après cette belle page consacrée à une légende de la musique africaine, revenons maintenant au Bénin, place à notre artiste de la semaine.

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2: Cette semaine, notre projecteur reste au Bénin avec un artiste très apprécié du public. Nous allons à présent écouter l'artiste Nicanor, communément appelé le fils du pays.

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1: De son vrai nom, Hervé Jean-François Ahehinon, Nicanor est un artiste béninois originaire de Pao, dans la commune de Ouida, chanteur, auteur, compositeur et interprète. Il s'est imposé dans la musique béninoise grâce à son style mêlant, sonorité moderne et rythme du terroir. Adam Aboubakar, l'artiste Nicanor n'est pas à présenter.
2: Ah oui, le fils de pays, tel qu'on l'a surnommé, n'est pas à présenter. Ça fait des depuis près de 10 ans qu'il est dans le showbiz béninois et à travers ses sonorités, il a su emballer beaucoup de personnes avec lui. Il a une fanbase assez solide et qui, à chaque sortie, fait bouger et tout le monde sur le terrain.
1: Alors, Souradjou Diarra, vous voulez ajouter quelque chose? D'accord. Nous allons suivre un autre titre de l'artiste Nicanor avant de nous séparer.

0: Nous sommes à la fin de ce nouveau numéro de notre émission actuelle de ouf, c'est sur Radio Nosina, Adam Aboubaka. Il casse à trois personnes avant qu'on se quitte.
1: Ah bon, je tiens à remercier tout le personnel de la radio FM Nosina et à tous les amis auditeurs.
0: D'accord, sur Radio Kiara.
2: Bon, je tiens aussi à remercier à tout le personnel de Radio Nosina. Et vous remercie aussi M. Kapouchichi. Et je fais une dédicace aussi à ma collègue Amos Sandrine.
0: D'accord. J'espère également qu'elle est à l'écoute. C'était Wessou.
3: Bon, j'aimerais faire une dédicace à Mariette Allé et ma copine Degbe Yvette avec mon maman.
0: D'accord. J'espère également que maman est à l'écoute de la radio Nosina. Ainsi s'achève ce numéro d'Actu Hebdo. Merci à chacune et à chacun de vous de nous avoir accordé votre attention. Merci également à toute l'équipe technique qui a assuré la réalisation de cette émission. La coordination Zachary Takoubaré à la mise en onde. C'était Inoussa Boko devant ce microphone. Je suis Emmanuel Kapouchichi. Merci.

0: Amis sportifs de la radio communauté FM Nocinan, une fois encore, bonsoir. À présent, nous prenons place pour le magazine des sports, une émission dans laquelle nous allons évoquer toutes les disciplines, à savoir le football, pourquoi pas également le handball. Au menu de ce nouveau numéro de votre émission magazine des sports, on parlera de la Ligue des vacances édition 2026 de Bemberaké. On parlera également de la Celtis League 1 qui sera bientôt lancée au Bénin. Pourquoi pas aussi des Guépas U20 du Bénin. Nous avons la chance d'accueillir cet après-midi dans ce studio Sueb Ogalo Toro, un membre de l'encadrement technique des Guépas U20 du Bénin après un séjour en Côte d'Ivoire. Et Sueb Ogalo Toro est à présent avec nous dans ce studio. Bonsoir Sueb.
1: Bonsoir Emmanuel Kapochichi. Bonsoir aux amis auditeurs qui sont actuellement à l'écoute. Très heureux de retrouver les plateaux de la radio communautaire FM Nocinan après une période d'absence.
0: Adam Aboubakar, rebonsoir.
2: Oui, Emmanuel Kapochichi, bonsoir. Et bonsoir aux amis auditeurs, surtout aux amoureux du football, actuellement à l'écoute de la 90.8.
0: Rafida Biokouré, alors est-ce que vous êtes déjà prêt pour ce voyage sportif?
3: Effectivement, je suis prêt pour ce voyage.
0: D'accord. Sourad Diara, vous êtes également présent?
4: Oui, oui.
0: D'accord. Nous allons parler des résultats des huitièmes de finale de la Ligue des vacances édition 2026 de Bemberaké. Il faut retenir que plusieurs matchs ont été joués. Niki FC et la jeunesse sportive de Bemberaké, la JSB, qui se sont affrontés hier 0-0 à la fin de cette rencontre. Mais c'est dans les périodes fatidiques des tirs au but que Niki FC s'est imposé sur un score de 4-2. Espoir de Sinandé a perdu 0-1 face à Kosso FC. Nous avons suivi la rencontre. Ena FC et Volcan FC de Gamien ont fait un match nul de 1-1. Au tir au but, Ena FC a perdu 4-5 face à Volcan FC de Gamien. Et Entente FC de Gamien a battu Kberou FC de Guessou Sud sur un score de 3-1. Voilà autant de résultats dans le cadre des huitièmes de finale de la Ligue des vacances 2026 sur Bougarou Tourou.
1: Effectivement, comme tu l'as dit, les huitièmes de finale de ce tournoi qui se joue chaque année au niveau de la commune de Bemberaké, plus précisément au niveau du stade omnisport de la ville, a livré son verdict et nous connaissons les équipes qui vont continuer le chemin, c'est-à-dire l'étape des quarts de finale. Et sur les 8 rencontres jouées pour ces huitièmes de finale-là, 2 se sont terminées par la science des tirs au but hier entre l'équipe de la jeunesse sportive de Bemberaké et puis son homologue de Gourou FC de Niki. Et puis en milieu de semaine également, cette rencontre qu'on a suivie entre l'équipe de Ina FC et Volcan de Gamia. Curieusement, ce sont ces deux formations qui, au niveau de l'étape des quarts de finale, vont en tout cas s'affronter, c'est-à-dire ces deux équipes qui se sont qualifiées par la séance des tirs au but, sans quoi au début de ces huitièmes de finale, c'était des rencontres où le vainqueur arrivait à prendre le dessus sur son adversaire par 3 buts de marqué, 3-1, 3-2, 3-0, etc. Donc les populations ont eu à suivre de belles rencontres, tout comme depuis le début de cette 6e édition de la Ligue des vacances, et on espère que les quarts de finale, les demi-finales, le match de classement ainsi que la finale vont tenir toutes les promesses que les fans et amoureux du Cuiron ont souvent pour aller au niveau du stade suivre ces différentes rencontres-là.
0: D'accord. Adam Aboubakar, nous avons suivi ces 8e de finale où des équipes favorites, par exemple la jeunesse sportive de Bemberaké avec de jeunes joueurs talentueux, mais cette équipe n'a pas pu battre Niki FC, c'était hier.
2: Ah oui, hier au stade Omnisport a eu lieu une très grande bataille entre la JSB et Gou FC de Niki. Et sans oublier que je fais partie du cadre. Du staff technique de cette vaillante équipe, la JSB de Bemberaké, où au cours des 90 minutes, les deux équipes, à savoir Gourou FC de Niki et la JSB, ont mouillé valablement le maillot. Et je dirais que la chance a souri plus de l'autre côté de l'équipe de Niki. Sinon, tous ceux qui ont été au stade hier ont vu une très belle prestation et ont sûrement adoré le jeu que les jeunes ont offert hier sur le terrain. Et après cette rencontre, la GSB, nous n'allons plus faire partie de la compétition, mais je suis sûr que la suite sera encore plus intense où il y a encore de très belles équipes qui vont s'affronter pour les quarts de finale.
0: Bon courage donc à vous, les membres du staff technique de la jeunesse sportive de Bemberekel. Je rappelle que vous êtes le kiné de cette formation de Bemberekel. Alors, Rafid Abiyakouré, vous avez également suivi la rencontre qui a opposé Entente FC de Gamia face à Pérou FC de Gassou Sud, où Entente de Gamia a battu Pérou FC sur un score de 3-1, avec notamment un triplé de l'actuel meilleur buteur de cette compétition de la Ligue des vacances de Bemberekel.
3: Ah oui, et j'ai suivi le match qui s'est opposé entre Entente FC et Pérou de Gassou Sud. Vraiment, la Ligue des vacances de cette année est tellement compliquée et ça se voit, ça se vit. Et on ne peut que souhaiter du meilleur aux équipes restantes.
0: D'accord. Alors, sur Bougarou Tourou, les affiches des quarts de finale sont désormais connues pour le compte de cette sixième édition de la Ligue des vacances de Bemberekel.
1: Exactement, quatre rencontres palpitantes à suivre dans cette semaine-ci pour ces quarts de finale de la Ligue des vacances. Il y a le mercredi 12 août, nous aurons cette confrontation tant attendue entre l'équipe de Sakarason, l'Union sportive de Sakarason,

0: Adam Aboubakar, vous avez suivi les rencontres qui sont prévues dans le cadre de ces quarts de finale. Nous avons l'USS Sacrason, champion de l'édition 2024 de cette compétition, qui sera face à une vaillante équipe de Dragon FC de Tchatchou, une équipe qui n'a juste là pas fait de foot dans cette compétition.
1: Ah oui, et ça sera une rencontre très très palpitante. Et entre ces deux formations, parce que j'ai eu à suivre la plupart des matchs de ces deux équipes-là. Et à noter que Dragon de Tchatchou est une équipe très joueuse qui aime conserver le ballon, qui aime dicter le tempo du jeu. Et c'est des jeunes très très voyants et coriaces. Donc, et nous espérons que notre chère équipe de Bemeke, US Sacrason, pourra contrecarrer tous ces assauts que l'équipe de Tchatchou va préparer pour cette rencontre le mercredi prochain ici au stade de Bemeke. À noter que si US Sacrason est décidé à aller jusqu'en finale, ça se jouera ce mercredi-là, parce que c'est une rencontre qui sera très très décisive pour pouvoir espérer et aller
0: plus loin
1: pour cette compétition-là.
0: D'accord. Souraj Oudjara, d'un autre côté, c'est AS Dragon de Bemeke, une équipe de Guéré qui sera face à Entente FC de Gamia. Le match est à suivre le vendredi 14 août à partir de 16h au stade de Bemeke.
2: Oui, c'est une très belle affiche aussi, hein, je crois bien. Comme je l'ai dit, je le répète toujours, je suis de Guéré et c'est mon équipe.
0: D'accord.
2: Donc je ne peux que leur souhaiter bonne chance et qu'ils donnent le meilleur d'eux-mêmes.
0: D'accord. Rafi Dabiakouré, Volcan FC de Gamia joue contre Gourou FC le samedi 15 août 2026. Et le dimanche 16 août 2026, Kossou FC sera face à Hirondelle FC de Saori.
3: Bon, on dit souvent que le match de football se joue au terrain. Donc, et je ne peux que souhaiter que le meilleur gagne.
0: D'accord. Nous allons donc souhaiter une bonne chance à toutes ces équipes qui prennent part à ces affiches des quarts de finale de la Ligue des vacances de Bemeke. Monsieur Bougaroutourou.
4: Oui, et si tu me le permets, sur les 8 équipes restantes, quand on fait en tout cas une analyse globale de ces équipes-là, vous allez remarquer que si ce sont de la commune de Bemeke, et dans cette commune de Bemeke, nous avons 4 qui viennent de l'arrondissement central, et puis 2 de l'arrondissement de Gamia, et maintenant 2 autres équipes qui viennent de la commune sœur, l'une de Niki et l'autre de la commune de Tchaourou. Donc c'est en tout cas une compétition qui reste ouverte comme l'édition passée où c'était une équipe de la commune de Sinandé, notamment l'équipe de Siki qui avait remporté ce trophée là. Donc j'invite massivement les amoureux du sport à souvent faire le déplacement pour suivre ces rencontres comme ils en ont l'habitude.
0: D'accord. Nous allons parler à présent du retour bientôt de la Celtis Ligue professionnelle 2026-2027 où les cartons désormais seront constitués des amendes financières en plus des sanctions sportives. Désormais au Bénin, un carton rouge direct va coûter 5 000 francs CFA aux joueurs et 10 000 francs CFA aux membres de l'encadrement avec 2 matchs de suspension. Pour un carton jaune, l'amende sera de 1 000 francs CFA pour le joueur et 5 000 francs pour le membre de l'encadrement. 2 cartons jaunes reçus dans le même match entraînent respectivement 2 000 francs pour le joueur et 10 000 francs pour l'encadrement. Les sanctions seront applicables immédiatement et les amendes devront être payées dans un délai de 8 jours. Souhaib Gadoutourou, ça fait partie désormais du règlement intérieur de la Ligue professionnelle de football du Bénin.
4: Et je crois que c'est une très belle décision qu'a eu à prendre la Ligue de football professionnel pour beaucoup plus à discipliner les différents acteurs qui nous égayent souvent tous les week-ends ou bien en milieu de semaine dans le cadre des différents championnats, que ce soit la Ligue 1 ou bien la Ligue 2 ainsi que la Ligue 3. Donc ça va calmer certaines ardeurs de mauvais côté de certains acteurs, notamment les joueurs et les membres des staffs techniques. On avait l'habitude de voir ce type de sanctions dans nos tournois, notamment la Ligue des vacances et autres tournois qui s'organisent un peu partout, mais ce n'était pas arrivé au niveau national. Ça a été maintenant inséré dans le règlement de ce championnat-là. Vivement que les différents

0: secteur puissent se canaliser et jouer le rôle pour lequel ils sont souvent sur les différentes aires de jeu. Vous êtes joueur, votre rôle c'est de jouer au ballon, pas pour faire autre chose. Vous êtes membre du staff technique, votre rôle est d'encadrer les joueurs pour que votre équipe puisse avoir un résultat escompté. Donc moi je salue cette décision de la Ligue de football professionnel et je trouve même que les différents montants qui ont été décidés ne sont pas, en tout cas, colossaux. On aurait pu doubler ces montants-là, histoire de réduire au maximum les différents cartons que les différents acteurs écopent lors des rencontres. Également, en appeler au sens de responsabilité des arbitres, ce n'est pas parce que on a dit que quand un acteur, que ce soit un joueur ou un membre du staff technique, écope d'un carton, qu'il doit s'acquitter d'une amende, que les cartons seront distribués comme des petits pains. Donc tout le monde est invité à faire son travail pour que le championnat devienne de plus en plus professionnel que par le passé.
1: Adam Aboubakar, votre avis sur cette nouvelle décision de la Ligue professionnelle de football du Bénin?
2: Ah oui, et tel que je viens de le dire, et c'est une décision salutaire. Il faut à un moment donné discipliner certains événements, surtout quand on veut aller plus loin dans le professionnalisme. Et ce qui m'a même le plus intéressé, c'est la sanction liée aux membres de staff technique. Il n'est pas sans savoir que sur certaines décisions et en défaveur de notre équipe, certains membres du staff se lèvent et portent même main sur les hommes en noir. Et ce qui n'est pas bien, ça ne donne pas une très bonne image. Donc, suite à ces sanctions-là, beaucoup de ces acteurs vont plus se discipliner et ça va encore donner plus une bonne image pour notre football. Donc, il faudrait que dès le début du championnat, que chaque acteur se conforme à cela et qui aurait plus de discipline et sur nos terrains, ça va encore donner plus d'engouement et ça serait encore plus intéressant.
1: Rafi Dabiakouré, votre avis sur cette décision de la Ligue professionnelle de football du Bénin?
3: Bon, je pense que c'est une décision encourageante et ces amendes permettront cette décision permettra à nous les amoureux du football à suivre le championnat comme il le faut et vivement que la fédération continue dans cette lancée.
1: D'accord. Sourad Boudjara, vous voulez ajouter quelque chose?
4: Non, moi je peux ajouter que c'est une bonne chose en fait et je crois bien que ça va nous amener à suivre de bons matchs, que les joueurs ne feront pas de n'importe quoi sur le terrain et amener, comme l'a dit
1: Soyebougado,
4: que ce n'est pas parce que on a émis cette décision que les arbitres doivent distribuer des cartons comme des morceaux de pain.
1: Parlant toujours du football béninois, la Fédération béninoise de football a publié le calendrier de la saison 2026-2027. Il faut retenir que la Celtis Ligue 1 va démarrer le 26 septembre 2026 et la Celtis Ligue 2 va démarrer le 3 octobre 2026. Les Guépards du Bénin vont disputer le match des éliminatoires de la CAN 2027 entre septembre 2026 et mars 2027, tandis que la Coupe du Bénin va débuter en décembre 2026. La saison va s'achever en mai 2027 avant la Coupe d'Afrique des Nations programmée du 19 juin au 30 juillet 2027 au Kenya, en Ouganda et en Tanzanie.
0: Bon, je pense que c'est en tout cas très bien que le calendrier de la saison sportive soit sorti au niveau du football. Le véritable problème ou bien la question que tout le monde se pose, va-t-on respecter ce calendrier puisque on est habitué à cela, que ce soit au niveau du démarrage du championnat, il y a souvent un premier report, voire un deuxième report avant que la troisième date ne puisse prendre. Également, l'année passée, ça a été annoncé à grande pompe que la Coupe du Bénin allait avoir lieu et même à un certain moment, il y a eu le calendrier de ces différentes rencontres et paf, ça a été annulé à la dernière minute. Donc, il va falloir que tout cela soit corrigé pour que le championnat ou bien le football béninois devienne beaucoup plus professionnel. C'est les instances qui étaient là, je veux parler notamment de la Ligue de football professionnel, ont été revues avec un nouveau bureau qui a été mis sur pied et qui est dirigé par le président Joël Débali de Coton FC. Et déjà, ce groupe s'est mis au travail avec une tournée au plan national pour inspecter les différents stades. Et c'est dans ce cadre-là que les stades de Ndali et puis de Kiaurung ont été déclassés, puisque ne répondant pas aux normes requises pour abriter un championnat de première division. Donc, CDA, ils ont eu cette audace de prendre cette décision pour des clubs que nous savons influents, notamment Damis AFC et puis les Buffles du Borgo. Ça veut dire que la Ligue de football professionnel de cette année, en tout cas, il y a foi que elle va fait de tout son mieux pour que le calendrier qui est sorti et qui a été mis, comment dit-on, à la disposition du public soit respecté. Moi, je n'ai pas de crainte au niveau des dates des écureuils, puisque là, c'est calé, c'est au niveau de la CAF, mais c'est au niveau de la Coupe du Bénin et du démarrage du championnat, aussi bien en première division qu'en deuxième division, que souvent, il y a de quoi. Et là également, il faut que les différents clubs puissent aider cette ligue de football professionnel afin que cette date soit respectée, puisque souvent, c'est à la demande de certains clubs qui ne sont souvent pas aussi prêts au niveau des formalités administratives d'obtention des licences et de signature des contrats, ainsi que d'autres aspects, qui fait que la Ligue de football professionnel était souvent obligée de reporter ces différentes dates-là. Donc, que tous les acteurs jouent convenablement leur rôle afin que la date annoncée puisse être respectée.
1: Adam Aboubakar, le championnat professionnel de première division démarre le 26 septembre et la deuxième division démarre le 3 octobre 2026.
2: Ah oui, et tel que Gadotto vient de le dire exactement, le véritable problème se trouve au niveau des clubs où, et pour quelques soucis administratifs, ils n'arrivent pas vite donner le top à la fédération ou bien au comité de la Ligue pour que le calendrier soit respecté. Sinon, c'est une première fois où on donne la date et le calendrier en même temps. Donc, si cela arrivait à se respecter, ça sera un très grand pas pour le professionnalisme de notre championnat. Espérons que tous les acteurs pourront suivre ce calendrier-là et se mettre au point avant les dates prévues pour que le football béninois démarre convenablement tel que prévu par la Ligue de football.
1: Nous allons donc croiser les bras et prier que ce calendrier de la saison 2026-2027 soit respecté pour le bonheur des amoureux du football béninois. Nous allons toujours, cette fois-ci, parler de la détection des talents initiée par la Fédération béninoise de football. Il faut retenir que la FBF organise une tournée nationale de détection des talents. Il s'agira chez les garçons qui sont nés entre 2014 et 2015 et chez les filles nées entre 2013 et 2014. Et pour le compte de cette phase de détection de ces talents, dans le département du Borgo, à Libori, ces détections auront lieu le mercredi 12 août 2026 de 8h à 14h. Et ces séances sont prévues dans les stades Omnisport de Kandi, de Malanville, de Mdali, de Bemereke et même de Tiaourou Rafida Biokouri.
3: Bon, je pense que c'est une bonne nouvelle, puisque ça permettra à la Fédération béninoise de football de recruter les jeunes talents de la localité de Bembeleke. Et un jour, on verra un joueur de Bembeleke jouer
1: avec l'équipe nationale. D'accord. Seb Garutourou.
0: Oui, je pense que c'est une très belle initiative de la Fédération béninoise de football, notamment la direction technique nationale, de faire cette tournée pour pouvoir dénicher les différents talents qui vont apprendre le football au niveau des différents centres techniques que nous avons au niveau du pays, que ce soit à Ndali, Misirité, Lokosa, Abomey et autres là. Vous n'êtes pas sans savoir que le football, en tout cas, pour avoir de bons résultats, il faut commencer par la base.
1: Oui.
0: Et par la base, donc c'est dans ce sens-là que la direction technique nationale prévoit de faire cette tournée pour pouvoir dénicher ces jeunes joueurs-là qui seront soumis à une étude aussi bien professionnelle ou bien académique, ainsi qu'à la pratique du football. Heureusement que, en tout cas, Bemereke fait partie des communes qui vont abriter cette séance de détection. Donc, tous ceux dont les enfants sont, en tout cas, armés pour pouvoir faire le football sont invités à les présenter le jour programmé pour l'étape de Bemereke, histoire d'avoir une chance d'avoir des fils de la localité qui, dans un futur aussi bien proche ou bien lointain, peuvent valablement animer les différents stades, que ce soit au niveau national ou bien à l'extérieur, et avoir une chance d'évoluer sous les couleurs nationales en équipe première ou bien dans les différentes catégories d'âge d'abord. Et ce serait un honneur pour, en tout cas, cette localité-là d'avoir de ces représentants-là. Déjà, vous voyez, récemment, moi j'étais à Missérité, et il y a un centre là où le projet a commencé, le projet FIFA Forward a commencé il y a cela quelques années. J'étais curieux de rencontrer des enfants de Malanville, des confrères de Malanville, mais de Niki et autres, mais je n'ai pas eu, en tout cas, la chance d'avoir un fils de notre zone, c'est-à-dire, si je dis notre zone, c'est-à-dire Bemereke, ou bien ces différents arrondissements là, donc ils sont pleins au niveau des autres communes qui étaient déjà, avaient eu cette chance là. Donc c'est l'occasion pour que les nôtres aussi puissent tenter l'aventure pour pouvoir peut-être espérer gagner une place pour se perfectionner dans le milieu du football.
1: D'accord. Adam Aboubaka, que pensez-vous de cette initiative de la Fédération Brunoise de football?
2: Ah oui, une très bonne initiative, hein, parce que pour avoir les résultats, il faut commencer à la base. Et depuis quelques années, je crois que la Fédération et le ministère des Sports ont compris que le football, c'est d'abord à la base, et il faut avoir une très bonne pépinière si nous voulons un jour avoir une équipe nationale qui pourra rivaliser avec les grandes nations de football. Donc, ce sera l'occasion pour ces jeunes-là qui sont compris dans cette tranche-là, que ce soit les filles comme les garçons, et de passer à ces séances de détection, histoire de, d'ici quelques années, trouver les nôtres parmi les grands clubs du pays, ou pourquoi pas à l'extérieur. Et si ça marche bien dans les différentes catégories d'âge de la sélection béninoise ou l'équipe nationale, pourquoi pas voir les nôtres aussi et porter les couleurs avec fierté et l'équipe nationale.
1: D'accord. Sourate Oudjara.
4: C'est une très belle initiative. Et comme je l'ai toujours dit et je le répète, il ne faudrait pas que ça se limite seulement au football. Et il faut qu'il y ait des tournées, surtout aussi dans d'autres disciplines comme le handball, le volley, même pour les athlètes aussi. Donc, c'est ce que je voulais exhorter. Bien, je demande à la Fédération béninoise d'essayer de voir les autres disciplines et non seulement que le football.
1: D'accord. Alors, cette fois-ci, parlons formation. Nous avons 30 étudiants de l'Institut national de la jeunesse, de l'éducation physique et du sport INIGEPS qui ont pris part en avril dernier à une formation à la licence D de la Confédération africaine de football. Et cette collaboration est quand même le fruit, hein, et ce partenariat est le fruit d'une collaboration entre l'INIGEPS et la Confédération africaine de football. Et à l'issue de cette formation, sur les 30 étudiants, 29 ont pu quand même décrocher cette licence D de la Confédération africaine de football.
0: Exactement comme tu l'as dit, la CAF en partenariat avec cet institut de sport basé à Port-Novo a décidé à ce que d'année en année les futurs professeurs de sport, puisque c'est là que les anciens de sport sont formés, puissent également avoir le diplôme d'entraîneur. Et c'est dans ce cadre là que cette première expérience a été faite avec 30 étudiants qui ont été formés pour l'obtention de la licence D, c'est-à-dire le premier diplôme que l'on obtient quand on veut devenir un entraîneur de football. Et je pense que c'est une très belle idée également de ce côté-là, puisque dans nos différentes localités, c'est souvent ces professeurs de sport qui font office d'entraîneurs de football de nos équipes, même lors de la Ligue des vacances, vous voyez des équipes comme Siki et autres, où l'entraîneur est également un professeur de sport. Si ce dernier a eu la chance également de participer à la formation pour l'obtention d'un diplôme, ce serait un plus pour les joueurs qu'il coach, si je puis m'exprimer ainsi. Donc c'est très bien, et d'année en année je vois que au niveau du Bénin en tout cas, il y a cette volonté politique de perfectionner les différents acteurs, histoire de garantir une chance beaucoup plus grande pour nos différentes formations. Certes, les résultats ne suivent pas immédiatement, mais je pense que dans un futur qui n'est plus loin, le Bénin va hisser son nom dans les meilleures nations en matière de football.
1: D'accord. Rafi Dabiokouri, un avis?
3: Bon, et je pense que c'est une belle initiative. Et à part la formation académique, et ce diplôme permettra à ces jeunes de s'exprimer au niveau du sport.
1: D'accord. Adam Aboubaka.
2: Ah oui, et une très bonne initiative que l'IGEPSOA a initié et qu'il faudrait accompagner sérieusement, parce que depuis un certain temps, il y a assez d'étrangers, certes, dans le championnat qui dirigent la plupart des clubs qui jouent le championnat béninois. Donc si nous avons de ces nationaux qui ont ce diplôme-là, surtout avec le règlement que la fédération vient de prendre pour siéger maintenant sur le banc de touche d'une équipe, il faudra avoir une licence D pour les assistants et ceux qui seront en Ligue 2. En tout cas, il y a eu cette décision qui a été prise là, où il faut avoir forcément une licence avant d'être assistant ou soit coach titulaire d'un club. Donc c'est salutaire. Si beaucoup de ces étudiants arrivent à avoir ces diplômes là, ça va encore donner plus de gens qualifiés dans ces clubs-là pour pouvoir encore améliorer ce que proposent nos équipes dans notre championnat.
1: D'accord. L'autre information, c'est le sélectionneur national Abdoulaye Ouzerou qui a dévoilé la liste officielle des 24 Amazones qui représenteront le Bénin à la Coupe du Monde Féminine U20 de la FIFA Pologne 2026. Il faut retenir que chez les gardiennes, nous avons Larissa Saizonou de l'UMSA, Ziada Ogou Daré de Espoir de Cotonou, Luan Zinsou-Bodé qui évolue en Allemagne. Chez les défenseurs, nous avons Laura Abikou de l'UMSA, Naila Saïdikou qui évolue également en Allemagne, Estelle Vidinhouédé de l'UMSA, Jocelyne Tchécheri de l'AS Gamia, Asanat Alassane de l'AS Cotonou, Deo Gracias Ebi de l'UMSA, Misura Seibo de AS Gamia, Priska Hongbo de AS JFA. Chez les milieux de terrain, nous avons Joël Kwadonou. Nous avons également Fidel Toudonou de l'UMSA, Emion Lokosu de AS Lagarde, Rukiata Yovo de l'AS JFA, Yasminat Djibril de Ainové Football Club, Angela Badissi de AS Cotonou. Chez les attaquantes, nous avons Germaine Hanford qui évolue au Maroc. Nous avons Rakibat Sabi Mané à l'Académie Kabongo, Mouibat Awena de JFA FC. Nous avons Romain Gandounou de Tambo FC, Pierrette Chiglo de Dynamique Football Club, Ouzana Soukou qui évolue au FC Montréal. Nous avons également Benissa Tite qui évolue avec Dynamique FC. C'est bien sûr la liste des 24 Amazones qui vont représenter le Bénin à la Coupe du Monde Féminine U20 de la FIFA qui aura lieu en Pologne et cette année sur Ebukadutu.
0: Exactement comme tu l'as dit, le Bénin petit à petit est en train de préparer cette première participation à la Coupe du Monde des moins de 20 ans au niveau des dames. Et dans ce cadre-là, après des semaines de préparation, le coach Ouzerou Ablaye a sorti la liste des guépards qui vont nous... Pardon, ce n'est pas des guépards,
2: les
0: Amazones qui vont nous représenter du côté de la Pologne avant le départ de cette formation pour la France, où elle aura également un taille bloqué avant que l'équipe ne regagne la Pologne pour cette Coupe du Monde qui va se dérouler à partir de septembre prochain. Et je pense que cette liste, en tout cas, est représentative des meilleurs que nous avons au niveau de chaque poste en ce qui concerne cette catégorie d'âge-là. Et quand vous jetez un coup d'œil sur cette liste, vous voyez que presque tous les départements, en tout cas tous les coins et recoins du pays sont représentés. Nous avons la chance d'avoir au moins deux jeunes filles que nous suivons pendant les week-ends lorsque l'équipe de AS Gambia a match à domicile au niveau du stade Omnisport de Bemberg et qui vont goûter aux délices de la Coupe du Monde. Ça n'arrive pas souvent à tout athlète, mais ces jeunes filles vont découvrir ce haut niveau-là et espérons maintenant qu'elles puissent aller très loin dans cette compétition-là, même si elles vont affronter des cadors ou bien des équipes qui sont habituées à ce tournoi-là. Il y a fois que le Bénin n'ira pas faire piètre figure lors de cette Coupe du Monde-là.
1: D'accord. Adam Aboubakar, le Bénin va pour la toute première fois de son histoire participer à la Coupe du Monde U20 féminine et Pologne 2026.
2: Ah oui, pour une première participation, nous devons d'abord féliciter tous les acteurs qui ont été responsables de cette qualification et principalement Ouzéou Ablaye qui depuis un certain temps essaie de donner du mieux qu'il peut à redorer, surtout côté football féminin, et de donner une très bonne image à notre pays, et surtout avec sa liste telle que Gadotou vient de le dire, c'est une liste représentative où nous avons également deux joueuses de l'équipe AS Gambia et qui chaque week-end on a la chance de voir jouer ici à Bemberg. Espérons que ces joueuses-là, oui, c'est une première participation, mais nous espérons qu'elles iront très très loin dans cette compétition parce qu'ils ont de la qualité à vendre, la matière à vendre.
1: Rafid Biakouré, pensez-vous qu'avec cette liste du sélectionneur Abdoulaye Ouzéou, ces joueuses convoquées peuvent quand même faire rayonner le nom du Bénin en Pologne?
3: C'est des joueuses très talentueuses et je pense avec un peu de travail, elles iront loin et je prie qu'elles nous ramènent la coupe.
1: D'accord. Nous allons donc prier que nos Amazones nous ramènent ce précieux trophée. Nous allons à présent parler du tirage au sort de la Ligue des Champions de la Confédération africaine de football. Il faut retenir qu'à l'issue de ce tirage au sort, Sobemap FC, champion en titre du Bénin, va jouer contre Rangers International FC, une équipe du Nigeria. C'est donc dans le cadre de ces préliminaires de la Ligue des Champions de la CAF, ce Bougalotou.
0: Exactement, l'équipe de la Soubimbap qui va affronter cette équipe championne du Nigeria en aller et retour, puisqu'il s'agit des tout préliminaires de la Coupe de la Ligue des Champions. Et le travail, en tout cas, a démarré déjà à partir du 27 du mois passé. C'était on est en août maintenant.
1: Oui, en août.
0: 27 juillet que l'équipe de la Sobemap a repris les séances d'entraînement avec l'effectif qui était là. Ensuite, certaines têtes se sont ajoutées pour que l'équipe puisse faire en tout cas une belle prestation lors de ce tout préliminaire là. Puisque vous le savez très bien que depuis, en tout cas, un certain nombre d'années, c'est souvent lors de cette première phase des tours préliminaires que les équipes béninoises, surtout en Ligue des Champions, se font éliminer. Et dans ce cadre-là, en tout cas, la Sobemap est en train de mettre les bouchées doubles avec le coach Mathias Deguenon pour pouvoir franchir l'étape de cette première phase, histoire d'avoir une chance de se qualifier au fur et à mesure que les tours vont se suivre pour la phase de groupe de cette compétition-là. L'équipe ne va pas recevoir ses rencontres à domicile. C'est le stade Kégué de Lomé qui a été choisi comme stade domicile pour l'équipe de la Sobemap. J'espère que tout comme nos dames dont on parlait tout à l'heure, puisque c'est dans ce stade-là qu'elles ont eu à jouer leur rencontre et se sont qualifiées pour la toute première fois à la Coupe du Monde, que l'équipe de la SOMEMA va briser le signe indien pour la toute première fois, nous avons une équipe béninoise en phase de groupe de la Ligue des Champions nouvelle version.
1: Adam Aboubakar, à chaque année que le Bénin présente un champion en titre dans le cadre de ses éliminatoires, on a l'habitude de sortir par déjà les éliminatoires. Nous n'arrivons pas quand même à atteindre ces phases de groupe-là. Alors, pensez-vous que cette fois-ci, l'AS SOMEMAP FC, qui a brillé lors de la Celtis Ligue 1 2025 à 2026, pourra quand même faire l'effort de sortir cette fois-ci de hisser cette fois-ci le nom du Bénin?
2: Bon, on va juste croiser les bras et espérer que Mathias Deguenon, pardon, et ses poulains pourront essayer cette fois-ci de briser cette glace-là, histoire de se qualifier pour les phases de groupe, sinon à chaque année où une équipe béninoise se présente pour ces compétitions sur le plan africain, elles sont la plupart du temps éliminées dès les phases éliminatoires vers les phases préliminaires. Espérons que cette fois-ci sera la bonne pour l'équipe de l'AS SOMEMAP et l'histoire de pouvoir goûter pour une première fois les phases de groupe.
1: Cette fois-ci, nous allons parler du tirage au sort et des tout préliminaire de la Coupe de la Confédération, toujours de la Confédération africaine de football, où ASPAC FC, qui va représenter le Bénin, va jouer contre cette équipe, The Panthers, une équipe de la Guinée équatoriale.
0: Oui, une équipe de la Guinée équatoriale, que l'équipe de l'ASPAC qui a remplacé Coton, qui devrait normalement jouer cette compétition, va affronter. Et également de ce côté-là, les séances d'entraînement ont déjà repris pour que l'équipe du poids autonome de Cotonou puisse également faire bonne figuration au niveau de cette compétition-là. Et comme on le disait, pour le cas de la SOMEMAP, c'est la même chose pour cette formation de la SPAC, où chaque année également, lorsque nous avons une équipe qui est inscrite pour jouer les tours préliminaires de cette Coupe CAF là, elle se fait éliminer très très tôt en dehors de Esaü. Entre temps, il y a de cela plus de 10 ans, qui a réussi à franchir toutes ces étapes pour pouvoir se hisser au niveau de la phase de groupe. Ça a été toujours comme ça. Et en tout cas, celui qui est observateur du football au niveau de la sous-région, bien du continent, c'est que ça ne devrait guère étonner personne, puisque c'est le niveau réel de notre football actuellement. Il y a des réformes qui sont en train d'être faites et que d'année en année, le championnat est en train de devenir beaucoup plus corsé. Donc, quand au niveau national, ça devient beaucoup plus sérieux, vous vous attendez à des résultats. Donc, espérons que également l'équipe de ASPAC puisse faire ce job-là. La saison passée, l'équipe de Coton et puis son vice-champion, non, l'équipe de Dadié et puis son vice-champion, l'équipe de Coton, n'avait pas réussi à, comment dit-on, négocier cette première étape-là, surtout au niveau de la Coupe CAF, où l'équipe de Coton avait eu à faire un bon résultat, surtout du côté de la Côte d'Ivoire face à FC San Pedro. Et lors du match retour à domicile, c'est totalement écroulé. Donc ce sont des expériences que les clubs actuels qui sont inscrits pour participer à ces deux compétitions-là doivent s'inspirer pour ne pas commettre ces erreurs répétitives, qui nous plombent souvent dans le désarroi et puis le découragement.
1: Rafi Dabiokouré, pensez-vous que ASPAC Football Club du Bénin pourra s'en sortir face à cette équipe équato-guinéenne?
3: Bon, et je pense que ASPAC peut s'en sortir si les joueurs se mettent au travail et s'ils mouillent le maillot comme il le faut, puisqu'ils ont déjà les moyens nécessaires.
1: D'accord. D'un autre côté, la Fédération béninoise de football a tenu sa dernière assemblée générale ordinaire. La dernière assemblée est sous la présidence de Mathurin de Chacus, une assemblée à laquelle Mathurin de Chacus a quand même présenté un bilan de ces 8 dernières années à la tête de cette Fédération Béninoise de football. Et désormais, une seule liste est en compétition et donc a été acceptée pour succéder à Mathurin de Chacuis à la tête de cette Fédération Béninoise de football.
0: Exactement comme tu l'as dit, et comme il est de coutume, avant la fin du mandat, il y a une assemblée générale ordinaire pour pouvoir présenter le bilan du mandat en cours, et c'est dans ce cadre-là que la fédération actuelle, le bureau de la fédération actuelle, a tenu cet exercice avec, en tout cas, un bilan qui, selon moi, est positif quand on prend les

0: Ça. Il y a eu au moins cette régularité au niveau du championnat, même si il y a des choses qui pourront ou bien qui pourraient être améliorées. Et également, nous avons suivi cette épopée de nos guépards par deux fois. Entre-temps, écureuil, où pour la toute première fois, nous étions en quart de finale d'une Coupe d'Afrique des Nations, et récemment également en quart de finale. Ce sont des bilans à mettre à l'actif de cette fédération-là. Également, les journées FIFA, où avant le Bénin n'y participait pas, mais maintenant il y a même de grosses nations qui cherchent à affronter le Bénin en matière de football. Je pense que, en tout cas, c'est un bilan positif que le président Mathurin de Chacus va laisser. Et comme tu le disais, un nouveau bureau va prendre le relais. Il y a un mélange d'anciens et de nouveaux. Donc espérons que les nouveaux puissent apporter de nouvelles idées à ceux qu'ils vont trouver et qui vont revenir du, comment dit-on, qui sont les rescapés du bureau de Mathurin de Chacus, afin que le football puisse aller loin, comme leur slogan le stipule bien.
1: Alors, avant d'aborder sur le handball, il faut retenir également que Ambroise Azinsou, journaliste sportif, a été élu nouveau président de l'Association sportive de la presse sportive du Bénin. C'était samedi dernier à l'occasion de l'Assemblée générale élective et tenue à Cotonou.
0: Exactement, Ambroise Azinsou, qui est en tout cas un grand journaliste sportif, prend la tête de cette association en remplacement de Hakimé Hosseini, qui est à la fin de ses deux mandats requis, même si ce sont des mandats de trois ans, que je trouve un peu court. Et je pense que c'est bien que depuis un certain nombre d'années, que également les journalistes et reporters sportifs puissent avoir ce creuset-là, histoire de défendre leurs différents, en tout cas, intérêts, ou bien pour avoir des conditions de travail beaucoup plus meilleures. Il suffit que souvent vous allez à des rencontres internationales. Si je dis rencontres internationales, c'est le Bénin contre la Côte d'Ivoire, ou bien à une compétition internationale, que ce soit la Coupe d'Afrique des Nations ou bien la Coupe du Monde, pour voir la souffrance que les journalistes ont pour trouver même la liste des joueurs et autres là. Donc c'est souvent difficile, mais avec ce creuset là, il y a eu beaucoup d'améliorations qui ont été faites et qui permettent même à ces différents journalistes de voyager avec les différentes sélections nationales, ce qui n'était pas le cas avant. Donc espérons que Ambroise Zinsou puisse, comme tout à l'heure on le disait, en ce qui concerne la fédération, apporter de nouvelles idées pour permettre aux journalistes sportifs de pouvoir exercer leur travail dans de bonnes conditions, mais dans des conditions beaucoup plus meilleures que par le présent.
1: Nous allons donc lui souhaiter un bon mandat. Adam Aboubakar, le Bénin connaît désormais ses adversaires pour la phase de groupe de la 33e édition de la Coupe d'Afrique des Nations masculines junior de handball prévue du 5 au 12 septembre 2026 en Côte d'Ivoire. Il faut retenir qu'à l'issue de ce tirage au sort, le Bénin partage le groupe C avec la Tunisie, la Libye et le Kenya.
2: Ah oui, un groupe, je dirais, est abordable pour le Bénin. Si on arrive à faire ce qu'il faut faire, nous avons toutes nos chances de pouvoir se qualifier pour les phases finales.
1: Et vous, Rafid Abiakouri?
3: Et bon, comme l'a dit Monsieur Adam Aboubakar, il suffit que nos joueurs se mettent au travail et on pourra se qualifier.
1: D'accord. Avant de revenir sur le tournoi qualificatif à la CAN U20 2027, nous allons souffler un peu en musique. Je rappelle que c'est Youssef Boukoum qui assure la mise en œuvre.

0: Je le disais, nous allons parler à présent du tournoi qualificatif à la CAN U20 2027. Les étalons juniors ont largement dominé le Nigeria en finale sur le score de 4-1 hier dimanche au stade Charles Konanbani de Yasmou Soukro en Côte d'Ivoire. Cette victoire permet au Burkina Faso de décrocher le trophée UFOA-B U20 et de terminer en beauté son parcours dans cette compétition qualificative pour la Coupe d'Afrique des Nations U20 et 2027.
1: Exactement, comme tu l'as dit, le tournoi qualificatif pour la Coupe d'Afrique des Nations Junior 2027 a pris fin hier du côté de Yam Soukro, avec cette finale entre l'équipe nigériane et puis son homologue burkinabé. Et à la fin, c'est le Burkina Faso qui remporte le titre et se qualifiant ainsi pour la Coupe d'Afrique des Nations, puisqu'il faut le rappeler, cette Coupe d'Afrique des Nations va se jouer en 2027 du côté du Ghana. Et chaque zone a souvent deux représentants. Donc ce tournoi-ci, c'était pour dégager le second qui va accompagner déjà le Ghana, pays organisateur et d'office qualifié pour cette Coupe d'Afrique des Nations là. Donc, et pour se qualifier, il fallait remporter le titre. Donc, c'est ce qu'a fait le Burkina Faso. Et vous voyez que le résultat de cette finale est un résultat lourd, tout comme la plupart des rencontres qui se sont déroulées du côté de ce pays-là, avec même des matchs de poule et même les demi-finales où nous avons eu des scores fleuves, le Bénin qui perd 5-0 face à la Côte d'Ivoire, le Burkina Faso qui atomise le Togo 3-1, ainsi de suite. Donc, petit à petit également, ce tournoi devient beaucoup plus corsé d'année en année ou bien d'édition en édition, et pour pouvoir avoir une chance de participer à la Coupe d'Afrique des Nations de cette catégorie-là, il va falloir que les différentes nations puissent cravacher dur, se préparer très tôt pour pouvoir avoir une chance, comme je le disais tantôt. Et bravo aux Burkinabés qui, après plusieurs années d'absence, font leur retour à la Coupe d'Afrique des Nations Junior, et j'espère qu'ils vont vaillamment représenter la zone B ouest africaine en compagnie du Ghana lors de cette compétition qui aura lieu, comme je le disais tantôt, au niveau du Ghana.
0: Adam Aboubakar, avant cette finale, il faut retenir que les étalons avaient éliminé le Niger en demi-finale sur le score de 2-0 après prolongation. Et cette fois-ci, c'est les étalons du Burkina Faso qui ont remporté cette édition de cette compétition UFOA-B qualificative et à la Coupe d'Afrique U20 2027.
2: Oui, et le Burkina Faso, après quelques années d'absence, est revenu cette fois-ci avec un peu de force et de réalisme qui leur a permis de se qualifier pour la Coupe d'Afrique des Nations U20 qui se tiendra au Ghana, qui est pays organisateur. Et cela voudra dire que le sérieux qui a été mis derrière cette équipe pour pouvoir avoir cette qualification. Espérons que pour l'édition prochaine, nos jeunes guépardos pourront aussi faire partie de cette messe des moins de 20 ans.
0: Nous allons parler cette fois-ci de

0: Cannes féminine 2026, notamment des résultats des quarts de finale. Il faut retenir que à l'issue des affiches des quarts de finale, il faut retenir que le Maroc a battu l'Afrique du Sud sur un score de 2 buts à 1. L'Algérie a pris le dessus sur la Côte d'Ivoire en s'imposant sur un score de 2 buts à 1 également. Le Cameroun a battu le Nigeria sur un score de 1 but à 0. Le Malawi a battu le Ghana sur un score de 2 buts à 1. Voilà donc autant de résultats, Rafid Biakouri.
1: Bon, je pense que le football est féminin évolue en Afrique et je prie que ça continue ainsi.
0: D'accord. Cheb Gadou Tourou.
2: Oui, comme l'a dit Rafik, c'est vrai que le football féminin au niveau du continent africain est en train d'évoluer et ce n'est plus le précaré ou bien la chasse gardée à certaines nations. De par le passé, quand il y avait Coupe d'Afrique des Nations, surtout senior qui se joue actuellement du côté du Maroc, ce sont des pays comme le Nigeria que nous avons en tête qui au final va remporter le trophée. Vous vous rappelez de cette série successive de 9 voire 10 fois champion d'Afrique que le Nigeria a réalisé, mais qui s'est fait battre hier par le Cameroun. Et également nous avons cette équipe malawite qui pour la toute première fois participe à cette CAN-là et se retrouve à l'étape des demi-finales accompagnée du Maroc et puis de l'Algérie, deux pays à fort potentiel musulman où le football n'était pas pratiqué. Donc c'est en ça que je reviens, Rafik, pour dire que le football est en train de prendre son envol un peu partout au niveau du continent et les nations qu'on savait beaucoup plus évoluer sont en train d'être rattrapés par les plus petites. Vous voyez tout à l'heure on parlait du Bénin qui va participer à une Coupe du Monde et vous avez également suivi les différentes phases éliminatoires que nos différentes filles ont joué et ont raté de peu des qualifications. Donc là bravo à ces quatre nations qui d'office également se qualifient pour la Coupe du Monde senior de leur catégorie et espérons que nous suivions des demi-finales qui puissent être à la hauteur des attentes des uns et des autres.
0: Il faut dire que les demi-finales sont prévues pour le mercredi 12 août 2026 et l'Algérie sera face au Malawi, le Maroc sera face au Cameroun. Donc, comme vous venez de le dire, ces quatre nations sont donc qualifiées pour la Coupe du Monde féminine 2027. Nous allons cette fois-ci poser nos valises en Côte d'Ivoire où le Français Hervé Runa a été nommé sélectionneur de la Côte d'Ivoire. Il a donc succédé à Ebessa Faye, dont le contrat n'a pas été prolongé.
2: Exactement, on était en Côte d'Ivoire quand la nouvelle de la non-prolongation du contrat du coach MS Faye a été rendue publique. Et déjà dans les coulisses, c'était le nom de Hervé Runa qui était pressenti pour pouvoir prendre les rênes de cette sélection ivoirienne pour la deuxième fois. Il faut le rappeler qu'il était déjà passé par là dans les années 2013 où il a eu à remporter la Coupe d'Afrique des Nations avec ce pays-là. Bon, ce sont deux entraîneurs qui, en tout cas, ont du métier. J'ai en tout cas beaucoup plus mal pour le coach MS Faye qui a fait un bon, en tout cas, travail pour le peu de temps qu'il a eu à passer à la tête de cette sélection ivoirienne. Vous vous rappelez des conditions dans lesquelles il a pris les rênes de cette sélection en pleine Coupe d'Afrique des Nations où le feu coach a été débarqué et la Côte d'Ivoire était au bord du précipice, et finalement, grâce en tout cas à son esprit managérial, a réussi à le hisser sur le toit du continent. Après cela, il y a eu également cette qualification en Coupe du Monde où la Côte d'Ivoire a réussi à passer pour la toute première fois l'étape des phases de groupe, même si elle avait de la potentialité pour aller encore beaucoup plus loin. Il fallait peut-être le maintenir à la tête de cette sélection-là pour pouvoir avoir une maille d'opportunité pour pouvoir remporter des titres. L'ancien nouvel entraîneur qui vient là est un vieux de la vieille, très expérimenté, qui a eu à traîner sa bosse un peu partout sur le continent, remportant des titres là où il passe, vous vous rappelez de la Zambie avec laquelle il a également remporté cette Coupe d'Afrique des Nations-là, et également son passage du côté de l'Arabie Saoudite lors de la Coupe du Monde s'est passé avec cette victoire écrasante face à l'Argentine de
0: Gentil.
2: Lionel Messi. Donc, également, c'est de l'expérience. Donc, vivement que le coach MSFI puisse trouver d'autres opportunités pour peut-être coacher une sélection africaine, et ce serait bon pour le football continental.
0: Sera du Diarra, un mot sur l'arrivée du français Hervé Renard à la tête des éléphants de la Côte d'Ivoire.
3: Bon. On ne peut que dire que c'est une bonne nouvelle pour cette sélection. Et comme il a de l'expérience, on ne peut que lui souhaiter aussi bonne chance.
0: D'accord. L'autre information, c'est l'attaquant égyptien Mohamed Salah qui s'est engagé jeudi 6 août 2026 pour 2 saisons avec le club turc de Trabzonspor après 9 saisons passées en Angleterre, précisément à Liverpool. Le joueur de 34 ans a signé un contrat de 2 ans. Il faut retenir qu'avec Liverpool, Mohamed Salah, c'est 257 buts en 442 matchs.
2: Exactement, une paille se ferme au niveau du championnat anglais, notamment au niveau des Reds de Liverpool, avec le départ de l'un des acteurs clés de ces 10 dernières années pour la conquête de plusieurs titres, notamment la Ligue des Champions et autres trophées au niveau national, la FA Cup, la Première Ligue et autres là. Excusez. Donc, c'est un nouvel cap pour Mohamed Salah qui a eu à prendre de l'âge. Donc, vivement que Liverpool puisse trouver un joueur à la hauteur de la classe de ce immense joueur africain.
0: D'accord. Alors, et Adam Aboubakar, Mohamed Salah tourne la page avec Liverpool, c'est 257 buts en 442 matchs.
4: Oui, il fait partie des légendes et des raids de l'Angleterre, et il s'agit de Liverpool. Mohamed Salah n'est plus un joueur à présenter au monde sportif. Oui, une histoire se ferme avec Liverpool, mais une nouvelle histoire va s'ouvrir du côté de la Turquie où il a signé un nouveau contrat. Et il fait partie même des meilleurs joueurs africains les mieux payés de ce championnat-là.
0: Rafid Biakouré.
1: Bon, et je pense que c'est une bonne nouvelle. Mohamed Salah fait partie des meilleurs joueurs africains, et je ne peux que lui souhaiter une bonne aventure.
0: D'accord. Pour finir, c'est la légende Lionel Messi qui a perdu son père. Georges Messi, père du Ballon d'Or, est décédé à l'âge de 68 ans. Il était hospitalisé à Rosario. Il s'est éteint vendredi dernier.
2: Également Lionel Messi qui a perdu son géniteur, et c'est en tout cas triste quand on perd une personne qui nous est chère. Vous vous souvenez qu'après la finale perdue de la Coupe du Monde, il était resté du côté de l'Argentine pour pouvoir être aux côtés de son papa au lieu d'aller passer des vacances sabbatiques dans des pays de renommée. Donc, c'était peut-être un signe avant-coureur comme quoi le papa vivait ces derniers instants sur la terre. On ne peut que souhaiter un repos éternel à son âme et lui dire félicitations, félicitations pour nous avoir mis au monde un footballeur de classe mondiale qui a su nous égayer et qui continue de nous égayer même si nous autres ne sommes pas fans de lui.
0: Nous souhaitons donc nos condoléances à la légende Lionel Messi. Et c'est donc sur cette information que nous allons boucler ce numéro de votre émission Magazine d'Espoir sur Radio Nocina. Merci à nos invités, Souheb Garoutourou, Rafid Biakouré, Souradjou Diarra et vous aussi, Adam Aboubaka. Je rappelle que la présentation, c'était Emmanuel Kapouchichi. La mise en onde a été assurée par Inoussa Boukamouni. Merci à tous les auditeurs qui sont restés de suivre cette émission de bout en bout. Et on se dit à lundi prochain.

0: Bonsoir à toutes et à tous, il est 18h sur FM Inocina, c'est la troisième édition du Journal Palais. Voici le sommaire. Au lycée technique agricole d'INA, 253 candidats, dont 67 filles, prennent part à la session du diplôme d'études agricoles tropicales, une étape importante dans leur parcours de formation agricole et technique. Les détails à suivre dans ce journal. Les bacheliers de 2026 connaissent désormais les dates d'ouverture de la plateforme Après mon bac pour leur orientation dans les universités publiques. Les bacheliers classiques pourront formuler leur choix à partir du 14 août. Au Mali, au moins 10 militaires ont été tués dans une attaque contre un camp de l'armée Hassan. Revendiqué par le JNIM affilié à Al-Qaïda, l'assaut aurait été repoussé par l'armée malienne. Ainsi va l'actualité de cette soirée sur FM Nocina, mise en onde par Inoussa Boukor. Pour la présentation, je suis Basile Wadotiro. La composition du diplôme d'études agricoles tropicales DEAT a démarré ce lundi au lycée technique agricole d'INA. 253 candidats, dont 67 filles, prennent part à cet examen. Un reportage signé Kader Gbankou Soumanou, correspondant local de FM Nocina à INA.
1: Démarrage de la composition du DEAT au lycée technique agricole d'INA ce lundi 10 août 2026 où, après vérification et ouverture de la première enveloppe à la salle numéro 1, les 253 candidats, dont 67 filles, ont démarré la composition à 8h pour terminer à 17h pour la phase écrite. Ces candidats ont été répartis dans 10 salles pour 5 spécialités. Demain, ce serait la phase pratique mardi et mercredi. Ils termineront le jeudi par la soutenance pour des thèmes choisis par eux-mêmes devant des jurys. Se rapprochant du proviseur qui est en même temps le chef centre du dit lycée, nous avons pu recueillir.
2: Et au site d'INA, nous avons au total 254 candidats qui composent aujourd'hui dans 6 spécialité, à savoir la production animale, la production végétale et la foresterie, la pêche aquaculture et l'aménagement et équipement rural. Et nous souhaitons une très belle chance à tous nos candidats et je pense que le CEF va les accompagner jusqu'à la fin. Pour le déroulement, je pense que ce matin, nous avons déroulé le prévôt. Déjà à 7h, tous les surveillants sont déjà là. On a fait les appels et déjà à 8h, la première prévôt a démarré déjà à 8h.
1: Il y avait à cette composition les représentants de la DEC, les agents du centre de santé, la police pour la sécurité. Souhaitons-leur bonne chance. Depuis INA, Bagou Swan Abdul Kader pour FM Nocina.
0: Les championnats nationaux de football démarrent très bientôt au Bénin. 5 clubs ont choisi le stade Omnisport de Bembereke comme terrain d'accueil. Parmi eux, Béki FC de Bembereke et Boua FC de Sinandé. Les deux équipes se préparent pour une meilleure saison. Écoutons Nazib Kora, trésorier de Béki FC de Bembereke.
3: La saison a venu. Mais cette fois-ci, pas des tests de sélection. Déjà, la ligue des vacances est là. Ça nous donne une autre force pour mieux voir dans le local. Parce que maintenant, il faut faire la promotion du football local, de nos jeunes. Il faut faire la promotion de nos jeunes locaux qui sont sur place. Cette année, on va choisir des joueurs, faire des recrutements d'autres clubs, accompagner des jeunes locaux et relancer les activités. Qu'on ne va pas faire des tests, celui qui veut vient. Ça prend du temps. Et ça crée haute dépense. Pour la saison à venir, déjà, on est troisième. On a été troisième, si je peux m'exprimer ainsi. On a été troisième. Ça veut dire que dans l'équipe, il y avait déjà du jus. Il y avait de la qualité. Donc, il faut chercher à compléter. Je vois. Il faut chercher à compléter pour mieux aborder la saison à venir. Et avant le début du championnat, on aura à organiser une assemblée générale qui va nous permettre d'être à nouveau en contact avec nos supporters. Qu'est-ce qu'il y a à faire pour la saison à venir? Donc, tout le monde doit être au parfum de tout, de ce qui se passe, parce que c'est une équipe pour tous.
0: À Sinandé, Boua FC affûte également ses armes pour la saison 2026-2027. Mohamed Dafia, président de Boua FC.
4: Déjà, à partir de la saison écoulée, lors du déroulement du championnat, nous essayons d'observer et d'apprécier les jeunes joueurs à travers les différents clubs que nous contactons dans les par appels téléphoniques et nous négocions. Et j'espère que nous avons déjà franchi cette étape. On les a déjà contactés et on est déjà rentré en commun accord Et je pense que le travail qui est sous la planche actuellement est comment envoyer ces enfants à Cotonou pour l'élaboration du précieux document, le passeport, qui est désormais la pièce maîtresse pour l'obtention d'une licence au Bénin. Donc, après avoir franchi cette étape, nous sommes en train déjà d'établir le calendrier des entraînements qui va s'ouvrir déjà à partir du 30 août de ce mois sur deux différents terrains désormais que nous procédons nos entraînements. Nous les faisons Sinandé et également sur le terrain synthétique de Bemereke.
0: Tamisa FC de Ndali, AS Elite et AS Kamia vont également jouer le match à domicile à Bemereke. Place maintenant aux informations au plan national. Le ministère de l'Enseignement supérieur et de la Recherche scientifique a dévoilé ce lundi sur sa page Facebook le calendrier d'ouverture de la plateforme Après mon bac pour l'orientation dans les universités publiques. Les bacheliers classiques de 2026 pourront formuler leur choix à titre boursier du 14 au 24 août, puis à titre payant du 11 au 22 septembre. Les titulaires de baccalauréat technique, notamment DEAT et DT, disposeront quant à eux de la période du 30 septembre au 6 octobre 2026. Le ministère invite les candidats à consulter le guide d'information et à effectuer le choix avant les dates limites. Culture à présent, le gouvernement béninois prend officiellement en charge l'organisation de la Garnie de Niki à partir de l'édition 2026. L'annonce a été faite hier par le porte-parole du gouvernement, Wilfried Léon Houbedi, qui présente cette édition comme une édition zéro portée par l'État. L'objectif est de professionnaliser l'événement et d'en renforcer la portée culturelle et touristique. Des structures comme Bénin Tourisme, déjà impliquées dans l'organisation des Vodou Days, seront mises à contribution. À terme, le gouvernement envisage de porter la durée de la Garnie à 5 jours et d'en faire un rendez-vous touristique majeur pour Niki et le nord du Bénin. Les informations internationales à présent. Au Mali, au moins 10 militaires ont été tués hier dans une attaque contre un camp de l'armée Hassan dans le centre du pays. L'assaut Souvenir à l'aube a été revendiqué par le groupe de soutien à l'islam et aux musulmans, le JNIM, affilié à Al-Qaïda. Le groupe affirme avoir pris le contrôle de la caserne. De son côté, l'armée malienne parle d'une tentative d'attaque repoussée après une réponse des forces armées. Selon l'état-major, la situation est désormais sous contrôle. Au Burkina Faso, le ministère de la Culture a interdit 18 événements culturels et festifs dans plusieurs localités du pays. C'est dans le cadre d'une politique d'assainissement du secteur artistique et culturel engagée depuis mars 2025. Parmi les manifestations concernées figure Golden Moment, prévu les 14 et 15 août à Ouagadougou et le festival Urban Vibes à Bobo Dioulasso. Les autorités estiment que ces événements sont contraires aux bonnes mœurs et susceptibles de troubler l'ordre public. Cette décision intervient après l'interdiction en juin dernier des concours de beauté féminin dans le pays. En Russie, pour finir, au moins 13 personnes, dont un enfant, ont été tuées et une quarantaine blessées ce lundi dans une attaque massive de drones ukrainiens contre une ville du centre de la Russie. Selon les autorités locales, des sites industriels et des zones civiles ont été ciblés. Une enquête pour attentat a été ouverte et une journée de deuil décrétée dans la région. Dans la nuit de dimanche à lundi, le ministère russe de la Défense affirme avoir abattu 456 drones ukrainiens au-dessus de plusieurs régions du pays et de la Crimée annexée selon RFI. Cap maintenant sur la nouvelle sportive.
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0: Les quarts de finale de la Ligue des vacances sont au programme cette semaine. Quatre rencontres sont prévues. US Sakarason affronte Dragon Tchatchou ce mercredi 12 août. AS Dragon Beke joue contre Entente Gamia vendredi 14 août. Volcan Gamia sera face à Gourou FC Niki samedi 15 août. Avant le duel entre Kosso FC et Hirondelle Saoré dimanche 16 août. À l'issue de ces quatre affiches, quatre équipes décrocheront le ticket pour les demi-finales. Les Amazones en U20 du Bénin entament une nouvelle étape de leur préparation pour la Coupe du Monde féminine U20 prévue en septembre 2026 en Pologne. La sélection béninoise s'est envolée hier pour la France où elle effectuera un stage de 3 semaines ponctué de 3 à 4 matchs amicaux. Selon le quotidien Le Patriote, le sélectionneur Abdoulaye Ouzerou veut profiter de cette étape pour évaluer son groupe et procéder au dernier réglage avant le mondial. Le Bénin évoluera dans le groupe A avec la Pologne, l'Argentine et le Mexique. Voilà qui met un terme à cette troisième édition d'information. Dans un instant, le rappel des titres. Au lycée technique agricole d'INA, 253 candidats, dont 67 filles, prennent part à la session du diplôme d'études agricoles tropicales, une étape importante dans leur parcours de formation agricole et technique. Les détails ont été suivis dans ce journal. Les bacheliers de 2026 connaissent désormais les dates d'ouverture de la plateforme Après mon bac pour leur orientation dans les universités publiques. Les bacheliers classiques pourront formuler leur choix à partir du 14 août. Au Mali, au moins 10 militaires ont été tués dans une attaque contre un camp de l'armée Hassan. Revendiqué par le JNIM, affilié à Al-Qaïda, l'assaut aurait été repoussé par l'armée malienne. Ainsi prend fin l'actualité de cette troisième édition d'information sur FM Nosina, mise en œuvre par Inoussa Bouko. Pour la présentation, c'était moi, Basile Wadoutidon.

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1: Qui a été formée dans les ténèbres de la nuit. Elle a subi les intempéries du temps. Mais la voilà qui crie. Ce qu'elle a vu, le soleil qui se lève. Et elle sait qu'avec la venue du soleil, son départ est imminent. 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